0: juger la langue et à considérer comme immuable elle qui à tout temps subit les fluctuations. Alors, qui sommes-nous et que conseillons-nous? Nous prêchons le juste milieu et l'adaptation de la langue à son public ou à son interlocuteur. Mais nous ne serons pas d'accord que des locuteurs confondent, par exemple, les mots exprès et expressément. Le deuxième est souvent employé à la place du premier dans une confusion verbale qui est loin de dire ce dernier mot. Exprès est un adverbe marquant le dessein et l'intention formelle, bien qu'adverbe lui-même expressément signifie en termes exprès. Des messieurs en cravate parlent facilement de « je l'ai dit expressément ». C'est faux car les actions ne peuvent se faire en termes exprès. S'il faut être du bon côté, il faut parler de « je l'ai dit exprès ». L'expression « par exprès » est un archaïsme qui est resté dans le langage dialectal, mais qu'on ne rencontre plus qu'en littérature. « Expressément » précise le projet, « mieux » le dessin spécial qu'on s'est proposé. Et il faut l'engager juste après le verbe d'action, comme dans l'exemple vérifié ci-après. « Nous vous défendons de tuer expressément ton frère, car un jour, nous nous battrons expressément pour les venger. » Claire, synthétique et concise, cette émission est une tribune pour qui veut affiner son parler français. Saisissons l'occasion aux cheveux.
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2: Il est 5h30 ici à Paris comme à Durban, 6h30 à Nairobi et à Addis Abeba, 11h30 à Oulan Bator.

0: Lisa Vili.
1: Et c'est Afrique Matin qui commence, une demi-heure d'actualité africaine avec le journal pour commencer. Et à la une, la COP 17 consacrée à la lutte contre la désertification qui commence pour 2 semaines en Mongolie. L'Afrique subsaharienne est la plus touchée. Nous serons dans quelques instants à Ubalei, dans la région éthiopienne du Somali, où les éleveurs subissent la sécheresse depuis déjà 20 ans, avec de graves conséquences sur leur santé et leur mode de vie. À suivre aussi un résumé des enjeux de cette conférence intitulée « Restaurer les terres, restaurer l'espoir ». Route bloquée, jet de pierre, scène de chaos, homme de main, de nouvelles violences ont éclaté au Kenya hier dans le sud-ouest à l'occasion d'un déplacement de l'opposition. La situation inquiète à un an de la présidentielle. L'Afrique du Sud accueille le sommet de la SADC ce lundi à la présidence de l'organisation sous-régionale. Impossible donc pour Pretoria de faire l'impasse sur les violences xénophobes dans le pays, on le verra. Et puis nous reviendrons bien sûr sur le sacre des Camerounaises, nouvelles championnes d'Afrique de football. Reportage à Yaoundé après leur victoire à Rabat face au Malawi à la fin de ce journal. 10 jours pour faire avancer la lutte contre la désertification. C'est l'ambition de la COP 17 qui commence ce lundi à Oulan-Bator, la capitale de la Mongolie. Il est urgent d'agir car d'ici 2050, la sécheresse touchera les 3/4 de la population mondiale. La corne de l'Afrique est déjà touchée de plein fouet depuis une dizaine d'années. La région est particulièrement vulnérable aux effets du changement climatique et fait face en ce moment même à un nouvel épisode d'El Niño dont le pic est attendu à la fin de l'année. Exemple donc en Éthiopie où les communautés pastorales nomades de la région Somalie peinent à conserver leur mode de vie. Marlène Panara les a rencontrés à Ubalei.
2: Une dizaine de vaches grises se précipitent vers l'abreuvoir en béton. Construit par les autorités locales en partenariat avec l'ONU, ce point d'eau alimenté par la rivière Chebele est devenu indispensable à la survie du bétail dans la région. Mohamed Abdi, éleveur de 55 ans, vient ici toutes les semaines.
3: Ça fait déjà 20 ans que nous subissons la sécheresse. La terre s'assèche, des ravines se forment et la santé de la communauté se détériore de jour en jour car nous dépendons entièrement de notre bétail. Si la santé du bétail n'est pas bonne, nous n'avons pas assez de lait ni de viande. Cela a un impact sur la santé de nos enfants. À cause de la malnutrition, certains sont morts.
2: Les femmes qui conduisent les troupeaux sont elles aussi particulièrement touchées, souligne Hassan Mohamed Omar, en charge du bureau des activités pastorales du Woreda de Godé.
4: Certaines femmes enceintes mettent beaucoup de temps à aller chercher de l'eau. Elles marchent pendant des heures et prennent donc le risque de subir des complications. Régulièrement, il y a des fausses couches.
2: Pour survivre, de nombreux propriétaires de troupeaux d'Ubalei n'ont d'autre choix que de réinventer leur mode de vie. Beaucoup délaissent désormais l'élevage pour l'agriculture irriguée. Marlène Panara, de retour d'Ubalei, RFI.
1: Comme dans la région Somalie d'Éthiopie, 40% du globe est touché par la désertification et la dégradation des terres. 3 milliards 200 millions de personnes sont menacées. Des phénomènes qui ont aussi un coût estimé à 880 milliards de dollars chaque année. Les délégations présentes à la 17e Convention des Nations Unies sur la lutte contre la désertification vont donc tenter de s'accorder sur des solutions face à la crise, Igor Strauss.
5: Le constat est connu, les enjeux immenses, comme le rappelle Tamsir Mbaye de l'Institut sénégalais de la recherche agricole.
6: La COP 17 intervient à un moment où la dégradation des terres est devenue une menace mondiale, avec des conséquences directes sur la sécurité alimentaire, la disponibilité de l'eau, la biodiversité et les moyens de subsistance de millions de personnes.
5: Pour Tamsir Mbaye, il est temps de passer du discours aux actes et la bonne nouvelle, c'est que les solutions existent.
6: Il faudra pour ce faire restaurer les arbres, mais aussi les sols, les parcours pastoraux et les systèmes agricoles. Si nous prenons le cas du Sénégal, nous avons des expériences prometteuses. Les résultats montrent qu'en associant la recherche, les pouvoirs publics et les autres acteurs tels que les ONG, il est possible de restaurer la fertilité des sols en améliorant les revenus des populations.
5: La restauration des sols a un coût évalué à 1 milliard de dollars par jour par la Convention des désertifications, mais cet investissement rendrait bien des services, Tamsir Mbaye.
6: Restaurer les sols, ce n'est pas seulement protéger l'environnement, mais nous pensons sérieusement que c'est investir dans la paix la résilience et le développement du monde.
5: Après une COP16 sans grand résultat à Riyad il y a deux ans, il est temps de restaurer l'espoir en s'attaquant réellement à la dégradation des sols.
1: La COP17 qui se tient donc à Ulaanbaatar en Mongolie à partir de ce lundi et jusqu'au 28 août. Au Kenya, à un an de la présidentielle, le climat politique inquiète. De nouvelles violences ont éclaté hier dimanche, cette fois pendant un déplacement de l'opposition à Homa Bay dans l'ouest du pays. Plusieurs parlementaires venus mobiliser les électeurs dans le cadre du mouvement Linda Mwananchi et notamment la jeunesse et les mécontents du gouvernement de William Ruto. Le président très contesté qui a fait savoir qu'il serait candidat à sa réélection. Les précisions d'Alban Tiroir.
0: Le convoi de l'opposition a essuyé des jets de pierre, mais est parvenu à entrer dans Homa Bay en fin de journée. La presse kenyane décrit une ville théâtre de scènes de chaos en amont même du rassemblement. Dès le matin, des routes ont été bloquées, des hommes armés de bâtons et de machettes circulaient dans les rues. Certains ont agressé des passants, leur arrachant des objets de valeur, selon l'AFP, qui indique que deux de ces journalistes ont été violemment attaqués. La police a annoncé avoir arrêté la veille du rassemblement 15 personnes en possession d'armes, soupçonnées d'être des criminels recrutés pour perturber des activités politiques. Opposition et société civile dénoncent depuis plusieurs mois un climat politique de plus en plus violent et notamment l'utilisation de goons, des hommes de main qui sèment le trouble lors de rassemblements. Une élection partielle mi-juillet a notamment été elle aussi marquée par des actes de violence. Pour Amnesty International, les événements de dimanche représentent une menace grave pour les droits et libertés garantis par la constitution kenyane. L'ONG s'en inquiète à l'approche des élections de 2027 et appelle à une enquête. Alban Tiroir, Nairobi, RFI.
1: Les résultats définitifs de la présidentielle en Zambie se font toujours attendre, mais selon un décompte de plus de la moitié des circonscriptions publié hier par la commission électorale, le président sortant est en tête, Hakainde Hichilema, crédité de 59% des voix selon la commission. Il pourrait donc, si le résultat se confirme, être élu au premier tour. 91 circonscriptions doivent encore rendre leur verdict. Des élections dont il va être question entre les présidents de la communauté de l'Afrique australe. Ils doivent se rencontrer ce lundi à Durban. C'est l'Afrique du Sud qui prend officiellement la présidence de la SADC aujourd'hui après quelques mois d'intérim suite au retrait de Madagascar. Et impossible pour les 16 pays de faire l'impasse sur la question des manifestations et des violences contre les étrangers sans papier dans le pays en juin dernier qui depuis ont entraîné des rapatriements massifs. Claire Bargelès, la xénophobie sera donc au cœur de cette rencontre.
7: Le président sud-africain a de lui-même abordé la question de front lors d'une conférence publique organisée vendredi en amont du sommet. Nous sommes profondément inquiets et honteux de voir que ces derniers mois, des ressortissants d'autres pays ont été victimes de discrimination et de mauvais traitements, a-t-il déclaré. Cyril Ramaphosa, qui prend officiellement la tête de la SADC pour un an, a appelé ses homologues à continuer à collaborer pour développer une région où les personnes se déplacent par choix et non par désespoir. Les échanges sur le sujet ont d'ailleurs déjà commencé en fin de semaine dernière lors du Conseil des ministres. Des pays membres comme le Zimbabwe, le Malawi ou encore la République démocratique du Congo ont vu leurs ressortissants être directement visés par la colère des manifestants sud-africains. Le groupe régional devrait aussi se pencher sur la situation dans l'est de la RDC, la progression de l'épidémie d'Ebola, l'évolution de la transition malgache et garder un œil sur la possible proclamation des résultats du scrutin en Zambie, alors que les observateurs de la mission de la SADC sur place se sont dit préoccupés par certains aspects du processus électoral. Claire Bargelès, Johannesburg, RFI.
1: 4h39 à Yaoundé ou comme ailleurs au Cameroun, la soirée était à la fête ce dimanche après le sacre historique des Lions Indomptables. Les Camerounaises ont remporté la Coupe d'Afrique des Nations féminines à Rabat au Maroc face au Malawi 3-0. Reportage à Yaoundé, Joël Wadem.
8: Beaucoup de sifflets finales, ces cris de joie ont résonné bien au-delà des rues de Yaoundé. Après avoir vu les Lions Indomptables tomber à 3 reprises en finale, les Camerounais savaient que cette fois, le rendez-vous avec l'histoire ne leur échapperait pas.
9: De repêcher un champion d'Afrique, ça, il fallait vraiment le faire.
10: C'est incroyable, c'est magnifique, on s'attendait à ça.
11: Trop contente, on n'a pas cru à la victoire des Camerounais à cette CAN. On leur a montré que non.
12: On est content, ça fait tellement longtemps qu'on n'a pas célébré un trophée pareil. Donc les filles nous font honneur, le Cameroun retrouve sa joie de vivre, enfin, et son esprit de gagne.
8: Déjà, les regards se tournent vers le prochain défi, la Coupe du Monde au Brésil. Mais pour les Camerounais, cette équipe a prouvé qu'elle savait se relever,
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11: Bonjour et bienvenue dans ce Radio Journal de ce lundi 17 août 2026.
12: Le journal Maombi Georges Makio.
11: La une ce matin, la fête de l'Assomption a été célébrée en l'église catholique de la RDC ce dimanche 16 août 2026. Au diocèse de Butembo Beni, plusieurs chœurs portant cette dénomination étaient en effervescence, cas de la chorale de l'Assomption de la paroisse universitaire de l'UCG. Deux personnes blessées, plusieurs bien emportées. C'est le bilan d'une série d'incursions de bandits dans les quartiers Kongo-Yasika et Kampali à commune Boulamba, ville de Butembo, la nuit du samedi à dimanche 16 août. La nouvelle société civile congolaise plaide pour le renforcement des mesures de sécurité. Les sports va devoir clôturer ce Radio Journal. Restez branchés pour ces détails. Mais Mesdames, demoiselles et messieurs, je venais de l'annoncer en titre. Le cœur des petits chanteurs de l'Assomption de la paroisse, c'est Cyril d'Alexandrie de l'UCG, a célébré tant ans d'existence dimanche 16 août 2026, jour de la célébration de l'Assomption de la Vierge Marie. L'abbé Norbert Ndabaro a prêché que Marie a été signe d'espérance, sa présence des derniers mois aussi.
1: À 11h, la messe a été célébrée dans cette ambiance à présence aussi de l'abbé Georges Mafika Kassai, des membres du cœur de l'Assomption et d'autres chrétiens. Dans son homélie, l'abbé Norbert Ndabaro a présenté Marie comme une femme souffrante, mais pleine d'espoir et de gloire malgré les épreuves.
13: Nous célébrons aujourd'hui dans l'allégresse la solennité de l'Assomption de la très sainte Vierge Marie. Particulièrement, je souhaite bonne fête aux membres du cœur de l'Assomption qui nous chantent cette messe. Bonne fête. L'Assomption n'est pas seulement une fête sur Marie, mais l'Assomption, c'est aussi une fête sur notre propre destinée. Nous sommes faits pour la vie éternelle. Ainsi, la bonne nouvelle de cette fête, c'est que Marie ne fait que nous précéder sur le chemin de la gloire. Marie est déjà là où nous espérons arriver un jour. Elle est comme une fenêtre ouverte sur notre avenir.
1: Au nom du cœur de l'Assomption de l'ICG, l'abbé Georges Mafika, le désastre de la chorale, a pris la parole pour louer Dieu pour les merveilles et les réalisations du cœur qui accompagne les messes au diocèse pour la plus grande gloire de Dieu. Il a exhorté les membres de cette chorale à une dévotion mariale.
3: Et de façon particulière, pour venir souhaiter individuellement une bonne fête patronale au premier cœur du diocèse, le cœur de l'Assomption, qui existe au diocèse depuis 1996. Nous sommes à la 30e année depuis que le premier cœur des petits chanteurs existe dans notre diocèse venant de Bukavu. Je vous adresse ces mots comme aumônier, mais en même temps aussi comme membre du cœur, parce que c'est le cœur qui m'a fait grandir. Comme nous honorons la Vierge Marie, c'est son humilité. Je vous exhorte à l'humilité.
1: Notons que le cœur de l'Assomption de la paroisse universitaire de l'ICG est le premier cœur du diocèse de Butembo-Beni. Elle est de maire. Il a été champion du festival du jubilé d'argent de l'évêque en 2023.
11: Changeons de chapitre, publie reportage, adhésion massive au sein du Parti politique démocratique chrétien fédéraliste Nyamusi de CFN. Ce dimanche 16 août 2026, les nouveaux estimés, environ 200 personnes. Changeons de chapitre, publie reportage, adhésion massive au sein du Parti politique démocratique chrétien fédéraliste Nyamusi de CFN. Ce dimanche 16 août 2026, les nouveaux estimés, environ 200 personnes. Changeons de chapitre, publie reportage, adhésion massive au sein du Parti politique démocratique chrétien fédéraliste Nyamusi de CFN. Ce dimanche 16 août 2026, les nouveaux estimés, environ 200 personnes. Changeons de chapitre, publie reportage, adhésion massive au sein du Parti politique démocratique chrétien fédéraliste Nyamusi de CFN. Ce dimanche 16 août 2026, les nouveaux estimés, environ 200 personnes. Changeons de chapitre, publie reportage, adhésion massive au sein du Parti politique démocratique chrétien fédéraliste Nyamusi de CFN. Ce dimanche 16 août 2026, les nouveaux estimés, environ 200 personnes.
14: Sensibilisés par la fondation Eliphaz Mukokoma, qui est membre de notre parti, parce que notre parti reçoit aussi des organisations privées, mais aussi la fondation FOSIM. La Fondation Cyril Mwendo Mboïki. Nous avons reçu environ 200 nouveaux membres et nous leur souhaitons la bienvenue à notre très chère partie, la DCFN. Et nous encourageons tous les autres jeunes, tous les autres vieux, toutes les autres mamans de la ville de venir adhérer à ce parti, le parti référence.
11: Aborder Roméo Nzemer, coordonnateur de la Fondation Mukokoma, l'une des nouvelles structures adhérentes, a indiqué que le profil des gens formés au sein de la DSFN leur a motivé et de porter les choix sur ce parti qui prône le fédéralisme comme mode de gouvernance. La Fondation Mukokoma s'engage dans la vulgarisation de l'idéologie de ce parti politique auprès de la population.
15: La motivation vient d'abord de plusieurs exemples, est inspirée par les exemples des autorités qui ont profité de l'encadrement de la DSFN pendant leur jeunesse. Nous sommes bien faux comme quoi la DSFN c'est une très bonne voie pour nous. Bah, c'est tellement émotionnel parce que j'ai tellement attendu ces moments. Quand nous prenons

0: Vraiment à deux mains la mission de mobiliser toute la jeunesse bibolaise, pourquoi pas congolaise, de venir joindre à fête la démocratie chrétienne fédérale Nyamwisi. Et si ils ne viennent pas, nous allons prendre des mesures très très efficaces pour leur faire comprendre en fait c'est quoi la DNCFN et pourquoi la DNCFN.
1: Le parti politique démocratique chrétien fédéraliste Nyamwisi existe en RDC voici 30 ans. C'est parti initié par Enoch Nyamwisi Mouvinki, promeut une gestion par la base pour résoudre la crise multiforme que traverse la République démocratique du Congo à sécurité. Des bandits armés ont inquiété les habitants des quartiers Kongoyasika et Kampali, dont la commune Bulamba, la nuit de samedi à ce dimanche 16 août 2026. Des maisons de commerce et d'habitation ont été la cible dans ces quartiers de la ville de Butembo. Des personnes blessées et des biens de valeur emportés sur les bilans de ces incursions nocturnes. Selon la nouvelle société civile congolaise coordination urbaine de Butembo qui livre la nouvelle, des bandits non autrement identifiés ont opéré dans plusieurs cellules de Kitatumba et Kiangike au quartier Kongoyasika et en cellule de l'hôpital du quartier Kambali, dont les maisons visitées des personnes cibles ont été torturées et blessées, comme les rapporte Kasereka Kangitsi Jackson, vice-coordonnateur de la nouvelle société civile congolaise coordination urbaine de Butembo.
2: La population de la commune Bulamba, précisément dans les quartiers Kongoyasika et Kambali, n'a pas passé une nuit rose. La nuit du samedi à ce dimanche, les bandits ont fait incursion dans ces entités. Ils ont commencé dans la boutique de Buhingo Merveille. Ils l'ont torturé et les blessé à la tête. Ils sont allés chez Katungo Savava Papi. Ils sont entrés dans sa chambre et les retirés et les blessé également à la tête. De là, ils sont allés en cellule Tchandjike chez Papa Germain et la victime a donné plus de 2 000 $ américains. Ils sont partis de là pour la cellule de l'hôpital où ils ont demandé de l'argent et des téléphones.
1: Les deux blessés sont pour l'instant dans les structures sanitaires pour des soins appropriés. La nouvelle société civile congolaise coordination urbaine de Butembo déplore ces nouveaux cas d'insécurité qui allongent la liste des incidents insécuritaires en commune Bulamba. La société citoyenne plaide pour le renforcement des mesures de protection de la population et leur bien encore une fois.
2: Des incursions nocturnes se multiplient en ville de Butembo. C'est pourquoi nous demandons à la population d'être vigilante. Nous demandons également à la justice d'ouvrir des enquêtes pour mettre la main sur les auteurs de ces cas d'insécurité. Nous appelons également les services de sécurité de redoubler d'efforts pour assurer la sécurité et la protection des civils et leurs biens, puisque actuellement, aucune nuit ne passe sans enregistrer un cas d'incursion des bandits dans les domiciles des habitants. Ça, c'est un danger.
3: Tu n'as pas mon état de siège.
1: Il y a deux jours, signalons-le, la nouvelle société civile congolaise et coordination urbaine de Butembo a lettré sur la récurrence des cas de cambriolage dans les ménages au quartier Kongoyasika, précisément dans la cellule Kikwankwa, là-bas. Des inconnus opèrent miraculeusement dans les maisons d'habitation et y emportent des biens de valeur. Pour comprendre ce phénomène, le vice-coordonnateur de la nouvelle société civile de Butembo a organisé une séance d'échange avec les habitants du quartier Kongoyasika. C'est samedi 15 août 2026. À l'issue des échanges, les habitants ont été appelés à la vigilance pour éradiquer ces nouveaux modes opératoires des bandits en santé. Les gouvernements congolais, avec ses partenaires dans le secteur de la santé, organisent une campagne de vaccination contre la poliomyélite, la rougeole, la rubéole. À professeur Dino Kivu, cette campagne de vaccination de masse est programmée du 21 au 25 août 2026, sauf changement dans un communiqué officiel rendu public ce samedi 15 août 2026. Le gouvernement provincial rappelle que la poliomyélite, la rougeole et la rubéole sont des maladies très contagieuses qui conduisent à des complications sévères et des décès. Parmi les complications, les communiqués citent la paralysie flasque aiguë irréversible pour la poliomyélite, la cécité, la maladie malnutrition et les infections pour la rougeole et la rubéole. À croire le gouvernement provincial, la vaccination demeure le moyen le plus efficace pour lutter contre ces maladies. C'est ainsi que l'exécutif provincial du Nord Kivu, avec ses partenaires, annonce la campagne intégrée contre ces maladies du 21 au 15 septembre 2026 sur toute l'étendue de la province. La vaccination contre la poliomyélite concerne tous les enfants de 0 à 59 mois, alors que le vaccin contre la rougeole et la rubéole concerne tous les enfants de 6 mois à 14 ans. La stratégie prévue pour cette campagne de vaccination, c'est la stratégie fixe, c'est-à-dire elle se fera dans les sites de vaccination pour faciliter l'accessibilité. L'appel est ainsi lancé aux leaders communautaires, religieux, chefs coutumiers, de mobiliser les fidèles et d'encourager les familles à participer massivement à cette campagne de vaccination. Aux parents, tuteurs et gardiens d'enfants, d'amener tous les enfants de 0 à 14 ans au site de vaccination une fois la campagne lancée, même s'ils ont déjà reçu d'autres vaccins auparavant, car chaque dose supplémentaire renforce la protection. Les communiqués signés par les vice-gouverneurs des provinces et commissaires supérieurs près Louis Issegon Kaarawa invite les jeunes et les organisations communautaires d'encourager les parents à faire vacciner leurs enfants et de combattre toute forme de rumeurs et fausses informations pouvant mettre à mal le déroulement de cette campagne de vaccination et la santé des enfants. Dans un contexte où la province fait face à des défis sanitaires et sécuritaires, une attention particulière est accordée à nos enfants. C'est pourquoi nous devons nous mobiliser pour leur vaccination au même moment d'observer les mesures barrières contre la maladie à virus Ebola, chute les communiqués. Et provincial, la sport, les groupes, les anciens joueurs des Catois, a été lancé officiellement ce dimanche 16 août 2026, dont la vie de Boutembo, tout a démarré par une marche de santé qui avait comme itinéraire le stade de football des Catois jusqu'au guest house Alpha Job, passant par Vichai et l'Europe et Ndiapanda. Dans cet espace, ces anciens joueurs ont eu le temps de parler de leur vision. Selon les initiateurs du groupe, l'objectif est d'unir les anciens joueurs des Catois pour l'entraide mutuelle. Parmi ces joueurs, nombreux sont ceux qui ont évolué dans les grandes formations telles que la Sinyuki, l'IS Moulik, qui joue actuellement dans les championnats locaux nationaux. Interrogé par Radio Moto Boutembo Beni, Kedo Ndouiri, l'un des anciens joueurs des Semouliki, a indiqué que le souci de ces groupes, c'est aussi soutenir les jeunes joueurs d'aujourd'hui.
4: Pendant le malheur, comme pendant le bonheur, il faut que les gens s'entraident. Et d'appeler la population, de soutenir les équipes actuellement, parce que les enfants sont en train d'évoluer, et quand ils partent très loin, ils peuvent bénéficier du sport. Et pour ces anciens joueurs de 4 qui viennent de se créer, nous venons de dire qu'au fur et à mesure qu'ils évoluent, il faudra qu'ils puissent ouvrir quand même des autofinancements qui peuvent aider les équipes actuelles à évoluer. Parce que les équipes actuelles ont besoin de l'argent surtout. Comme ça, si on peut évoluer très bien et on ouvre des autofinancements, par exemple des usines qui peuvent fabriquer des varèzes, de quoi, des ballons, en tout cas avec ça, ça va évoluer. Et les enfants vont évoluer avec courage parce qu'ils sont bien en encadré.
1: Cette assemblée s'est clôturée par Airepa Fatene que tous les invités ont partagé. Les Camerounaises sont sacrées championnes des Coupes d'Afrique des Nations CAN féminines 2026. L'équipe féminine du Cameroun a battu les joueuses du Malawi 3 buts à 0 en match de la finale jouée ce dimanche 16 août 2026 à 21h. R de Boutembo, c'est tout pour ce Radio Journal. Merci de l'avoir attentivement écouté. Merci à la technicité de Dieu. Merci Kioma. Et aussi, nous fixons rendez-vous après les canaux communiqués pour la régie d'antenne. Au revoir.
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Caisse de restauration. Technique des services hôteliers. Domaine ou section des lettres, langue et art, avec comme filière anglais, culture africaine, français, anglais et français, langues africaines, français, latin. Domaine des sciences de l'homme et de la société, avec la filière de l'histoire, gestion du patrimoine et développement. Domaine ou section des sciences économiques et de gestion, avec la filière de gestion commerciale et administrative. L'ISP Muhangi encourage les parents à placer des bases du développement de notre République en incitant les jeunes à devenir ingénieurs pédagogiques et didactiques et prévenir la pénurie qui se profilerait déjà à l'horizon dans ce domaine socle de la civilisation. À quoi ressemblerait l'avenir de notre jeunesse sans encadreur qualifié à l'école? Les candidats sont priés de se présenter à la paritora 6 au quartier Matsanda, cellule Buhima numéro 92, sur avenue Wabunga Singa, du lundi au vendredi, et c'est de 9h à 16h. Dès l'année académique 2026-2027, les anciens diplômés du premier cycle de l'ancien système ou graduat sont attendus pour le pré-master pour suivre les passerelles avant de commencer le master proprement dit. Les anciens diplômés du premier cycle, celui des licences du nouveau système LMD, sont attendus au second cycle ou master du même système dans les filières suivantes: anglais, français, histoire, biologie. Et premier cycle, celui des licences du nouveau système LMD, sont attendus au second cycle ou master du même système dans les filières suivantes: anglais, français, histoire, biologie. Et premier cycle, celui des licences du nouveau système LMD, sont attendus au second cycle ou master du même système dans les filières suivantes: anglais, français, histoire, biologie. Et premier cycle, celui des licences du nouveau système LMD, sont attendus au second cycle ou master du même système dans les filières suivantes: anglais, français, histoire, biologie. Et premier cycle, celui des licences du nouveau système LMD, sont attendus au second cycle ou master du même système dans les filières suivantes: anglais, français, histoire, biologie. Et premier cycle, celui des licences du nouveau système LMD, sont attendus au second cycle ou master du même système dans les filières suivantes: anglais, français, histoire, biologie. Et premier cycle, celui des licences du nouveau système LMD, sont attendus au second cycle ou master du même système dans les filières suivantes: anglais, français, histoire, biologie. Et premier cycle, celui des licences du nouveau système LMD, sont attendus au second cycle ou master du même système dans les filières suivantes: anglais, français, histoire, biologie. Et premier cycle, celui des licences du nouveau système LMD, sont attendus au second cycle ou master du même système dans les filières suivantes: anglais, français, histoire, biologie. Et un laboratoire biochimique, une bibliothèque physique et numérique. Pour l'année préparatoire, ceux qui ont obtenu moins de 60% passent par un concours dont la date de passation leur est communiquée le cas échéant. Élément du dossier. Pour la constitution du dossier, c'est renseigné auprès de la paritora centrale de l'ISCAP-Tembo, située à commune Bulengera, quartier de l'Évêché, cellule Buhumbi, angle opposé à l'ancien terrain du complexe des Mages d'Orient. Les inscriptions se font chaque jour.

0: ouvrable de 9h à 15h. L'STT Kanyere Nzilamba a signé ce communiqué. 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
1: Amis et fidèles auditeurs, bienvenue et merci d'être à l'écoute de ce programme. Le pape a présidé ce dimanche la prière mariale de l'Angelus depuis la place de la Liberté à Castel Gandolfo, méditant sur l'évangile de la femme cananéenne qui intercède pour sa fille. Les détails dans cette émission. Et à la fin de l'Angelus, le pape a réitéré son appel pour que cessent les violences contre les Palestiniens. L'actualité de l'Église aujourd'hui nous rend compte de la célébration dans divers pays de l'Assomption de la Bienheureuse Vierge Marie. Nos correspondants au Tchad, au Bénin et en Guinée décrivent l'ambiance de cette fête de la Vierge Marie. Et l'actualité sociale et politique sur le continent africain nous conduira au Kenya et au Tchad, entre autres. Nous nous quitterons en suivant un extrait de la lettre encyclique Magnifica Humanitas du pape Léon XIV. À tous et à chacun, bonne condition d'écoute.
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1: Au lendemain de la solennité de l'Assomption de la Vierge Marie, le pape a présidé ce dimanche la prière mariale de l'Angelus depuis la place de la Liberté à Castel Gandolfo. Méditant l'évangile de la femme cananéenne qui intercède pour sa fille, le pape a appelé l'Église à faire confiance en Dieu, à dépasser les frontières et à reconnaître que la table de Dieu est préparée pour tous. Alexandra Sirgan.
2: L'Église peut se laisser surprendre par l'œuvre de Dieu et communiquer la paix du Christ au-delà des frontières déjà tracées. C'est ce qu'a affirmé Léon XIV lors de l'Angélus qu'il a placé sous le signe de l'accueil et du dépassement des frontières. Méditant sur l'évangile de la femme cananéenne, il a souligné sa foi et sa confiance en Jésus malgré les obstacles rencontrés. Pour le pape, l'attitude de Jésus invite aussi l'Église à se laisser surprendre par Dieu et à communiquer la paix du Christ au-delà des frontières de discrimination déjà tracées. Il appelle les chrétiens à être attentifs à Dieu dans chaque rencontre. Il faut tendre l'oreille, ouvrir les yeux et le cœur pour entendre ce que Dieu veut nous dire.
3: Aprire gli occhi e aprire il cuore.
2: Léon XIV dénonce également les inégalités et les discriminations qui portent atteinte à la dignité humaine. Dans un monde tourmenté, en quête de paix, il rappelle que l'Église est appelée à être une présence de paix. Avec Marie, le pape invite enfin les fidèles à regarder la réalité avec le regard de Dieu, sans perdre l'espérance et en agissant dans la charité.
3: Non perde la speranza e opera nella carità.
1: Merci Alexandra et à l'issue de la prière mariale de l'Angelus sur la place de la Liberté à Castel Gandolfo, Léon XIV a réitéré son appel pour que cessent les violences contre les Palestiniens en Cisjordanie. Il a exhorté la communauté internationale à œuvrer pour la mise en place d'un plan de paix pour cette partie du monde. Je demande urgentement à la communauté internationale d'œuvrer pour que la solution à deux étapes progresse pour une paix juste et durable, a insisté le Saint-Père. L'Église universelle a célébré ce samedi l'Assomption de la Bienheureuse Vierge Marie. En Afrique, cette célébration a connu la participation de plusieurs fidèles dévots à la Vierge Marie. Nos correspondants dans divers pays du continent nous rendent compte des différentes célébrations. Au Tchad, elle a été marquée par une célébration eucharistique présidée par Mgr Edouard Djitangar, archevêque métropolitain de N'Djamena au sanctuaire marial de Siaba, avec la participation de plus de 1000 fidèles. Edouard Takadji.
4: Ils étaient plus de 1000 fidèles venus des différentes paroisses, vicariats, communautés et secteurs de l'archidiocèse de N'Djamena pour participer à la montée au ciel de la Bienheureuse Vierge Marie à travers cette célébration de l'Assomption. Une occasion pour les fidèles présents à cette célébration de déposer au pied de la Bienheureuse Vierge Marie leurs bougies allumées ainsi que leurs intentions de prière afin de bénéficier des grâces. Le président de cette célébration, Mgr Edmond Djitangar, a indiqué dans son homilie que par Marie, le salut est venu au monde.
5: Elle est la maman qui reste proche de tous ceux et celles qui sont incompris, rejetés ou souffrent de toute forme d'exclusion dans la société. Elle est la maman de tous ceux et celles qui luttent pour assurer des conditions de vie meilleures aux autres. Elle est la maman de tous ceux et celles qui, malgré les difficultés de la vie et le sentiment d'être abandonnés persévèrent dans leur foi Jésus, le grand frère.
4: Il rend grâce à Dieu toujours dans son exhortation pour la libération des opposants qui ont bénéficié de la grâce présidentielle.
5: Nous rendons grâce à Dieu pour les récentes mesures de clémence accordées par les hautes autorités du pays à ceux et celles qui sont privés de leur liberté et de leurs droits pour une raison ou pour une autre.
4: Lors de cette célébration, les différents mouvements se sont levés à travers l'action des grâces pour apporter ce dont ils disposent pour la construction du sanctuaire marial de Siaba. Le renouvellement de la prière et consécration du Tchad à la Vierge Marie a marqué la fin de cette célébration. Edouard Takadi Ndiamena pour Radio Vatican.
1: Nous nous rendons à présent à Djougou au nord Bénin où cette solennité a été l'occasion pour le cardinal Dieudonné Dzapalenga, archevêque de Bangui en Centrafrique, en visite pastorale dans les diocèses de Bénin sur invitation de la conférence épiscopale de procéder au rite d'admission des prises de soutane, de lectorat et d'acolita pour 11 grands séminaristes du diocèse. Juste Lanon.
6: De Cotonou, en passant par Porto Novo, Lokossa et Dassa-Zoumé, l'itinéraire de visite des diocèses du Bénin par le cardinal Dieudonné Dzapalenga a opéré une escale à Djougou ce 15 août, solennité de l'Assomption. Belle occasion pour l'ordinaire du lieu, Monseigneur Bernard de Clairvaux-Torra, de demander à l'archevêque de Bangui de procéder à divers rites au profit de 11 de ses séminaristes. Dans son homélie, le cardinal a d'abord expliqué l'interpellation que constitue la vie de Marie pour le chrétien.
7: Ô Marie, Dieu manifeste la grandeur de la rédemption accomplie par le Christ. Il nous invite à faire le même choix que Marie, nous rendre disponibles à Dieu pour porter le Christ à nos frères et sœurs.
6: Il s'est ensuite adressé aux séminaristes à l'honneur.
7: En recevant la soutane, vous confirmez publiquement votre désir de marcher à la suite du Christ. Cette soutane n'est pas un privilège ni un signe de supériorité. Elle est un rappel que votre vie ne vous appartient plus, que vous êtes appelés à être des hommes de Dieu. Disponible pour son peuple, reconnaissable par la cohérence de votre témoignage et la sincérité de votre engagement.
6: La visite du cardinal se poursuit jusqu'au 23 août où il présidera la messe de clôture du pèlerinage national de Dassa-Zoumé. Cotonou, juste Renan pour Radio Vatican.
1: Et en Guinée, cette célébration a été l'occasion pour l'évêque du diocèse de Guéquédou de lancer un appel à reconnaître la dignité des femmes dans nos familles et dans l'Église. Le reportage de Juanita Scolastique.
8: De Conakry à Kissidougou, toute la Guinée a célébré la Vierge Marie. Notre rédaction s'est rendue dans le diocèse de Guéquédou, à la paroisse de Korodou, à plus de 500 km de Conakry. C'est là que Mgr Norbert Tamba Sandouno a présidé la messe de l'Assomption portant un message fort, la reconnaissance de la dignité des femmes. Dans l'assemblée, une fidèle a livré son ressenti, Marie-Antoinette Lama.
9: Son oui est un acte d'autonomie et de courage immense. Elle incarne la résilience de la femme qui reste debout face aux épreuves. Nos corps et nos vies ont une valeur sacrée et qu'aucun combat pour la justice et le respect n'est vain.
8: Un message que Mgr Sandouno a voulu rendre concret pour les communautés chrétiennes.
10: Nous devons apprendre à écouter les femmes, à valoriser leur intuition spirituelle et à leur confier des responsabilités réelles. Mais que le pasteur soit présent, soit proche, parce qu'elle peut facilement aussi vaciller dans les déviations. Il faut que les pasteurs soient plus proches et aident à orienter, aident à limiter pour ne pas que nous tombions dans les dérives graves.
8: L'écoute, le respect, les responsabilités partagées, les clés d'une assomption vécue pleinement ce 15 août dans le diocèse de Guéquédou. Juanita Scolastique, Conakry, pour Radio Vatican.
11: Dans quelques instants, l'actualité sociopolitique.
1: Au Kenya, des violences ont éclaté dimanche à Homabay, dans l'ouest du pays, avant un rassemblement de l'opposition dont les dirigeants avaient prévenu qu'ils pourraient être attaqués par des hommes de main armée, a constaté un journaliste. Les élections générales sont prévues au Kenya dans un peu moins d'un an, le président William Ruto briguant un second mandat. Des responsables de l'opposition ont dénoncé un climat de plus en plus hostile, tandis que des observateurs ont mis en garde contre des recours à des hommes de main armée pour perturber les rassemblements politiques. Et au Tchad, Succès Masra, ancien premier ministre et chef du principal parti d'opposition au Tchad, fraîchement libéré, a appelé samedi à la réconciliation avec le président Mahamad Idriss Déby devant plusieurs centaines de militants réunis au siège de son parti. Le principal opposant au président tchadien a été libéré dans la nuit du vendredi à samedi après plus d'un an de prison. Il purgeait une peine de 20 ans pour incitation à la haine et complicité de meurtre. Quelle place l'Église doit-elle occuper dans la société et dans ses relations avec les institutions politiques? C'est cette question qu'abordent les numéros 21 et 22 de Magnifica Humanitas du pape Léon XIV. Dans ces numéros, le Saint-Père rappelle la distinction entre communauté ecclésiale et communauté politique, ainsi que l'autonomie propre de chacun. Il souligne toutefois que cette distinction n'empêche pas l'Église de se tenir aux côtés des pauvres qui souffrent et de contribuer à la lumière des l'Évangile à la défense de la dignité humaine et au bien commun.
11: Reconnaissant que Dieu accompagne la liberté des êtres humains dans le déroulement de l'histoire, le Concile Vatican II a affirmé la distinction entre communauté ecclésiale et communauté politique, soulignant comment chacune d'elles doit agir en toute autonomie. La présence de l'Église dans le monde s'exprime également dans ses relations avec la société civile et les institutions publiques. Dans son dialogue avec elle, l'Église reconnaît la valeur des réalités sociales et politiques et respecte leurs responsabilités propres en soutenant tous ceux qui protègent la vie des personnes et renforcent les fondements du tissu social. Elle ne prétend pas assumer les fonctions qui relèvent de l'État. Au contraire, elle apprécie son service du bien commun et reconnaît avec conviction la responsabilité exercée par les institutions civiles dans la société. En même temps, la mission qui lui est confiée l'incite à ne pas rester indifférente face aux souffrances concrètes des hommes et des femmes de notre temps. Sa proximité ne découle pas d'une volonté de se substituer aux institutions, ni d'une critique implicite de leur action, mais de la charité évangélique qui la pousse à s'approcher des blessures de l'humanité lorsque celle-ci se manifeste avec plus de gravité. Lorsqu'elle intervient, elle le fait en imitant le bon samaritain, avec discrétion et proximité, consciente que ce qui naît d'une nécessité immédiate ne peut devenir la norme ni se substituer aux responsabilités institutionnelles propres à la communauté civile.
2: À partir de cette double reconnaissance, l'autonomie des réalités terrestres et la distinction des compétences entre la communauté ecclésiale et la communauté politique, il est plus facile de comprendre l'orientation que le Concile Vatican II a donnée à l'Église dans ses relations avec le monde. Gaudium et Spes rappelle qu'il revient à tout le peuple de Dieu, notamment aux pasteurs et aux théologiens, avec l'aide de l'Esprit-Saint, de scruter, de discerner et d'interpréter les multiples langages de notre temps et de les juger à la lumière de la parole de Dieu pour que la vérité révélée puisse être sans cesse mieux perçue, mieux comprise et présentée sous une forme plus adaptée. L'écoute des différents langages n'est pas une simple attention sociologique, mais implique un discernement spirituel dans lequel, avec l'aide de l'Esprit, le peuple de Dieu reconnaît dans les transformations culturelles et sociales non seulement les signes de la présence du Christ qui vient et guide l'histoire vers son accomplissement, mais aussi les dérives qui en obscurcissent le visage. Ainsi, la vérité révélée n'est pas modifiée dans son essence, mais explicitée et assumée
12: comme critère vivant pour orienter des choix concrets, inspirer des chemins de conversion personnelle et communautaire, promouvoir des réformes de structure et soutenir de nouvelles formes de témoignage évangélique dans la vie publique. L'histoire est donc l'un des lieux où l'Église se laisse instruire par l'Esprit sur la portée humanisante de l'Évangile et apprend à développer son enseignement au service de la dignité de chaque personne et du bien des peuples.
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1: C'est par ici donc que nous mettons un point final à notre programme aujourd'hui. Merci de l'avoir suivi et à la prochaine.

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5: 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mu l'activité non parce que nous voyons le moyen ya remboursement salarié moyen de remboursement yake ni salaire mais comment ça ni le ma recette exacte c'est pourquoi mon commerçant tu n'as pas 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
5: 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là où vous êtes dans la société, vous devez bien vous comporter.
4: Voilà.
5: Voilà.
4: Du coup, il est comme Zuri parce que moi, le caractère, pédagogue, il y a une différence dans l'attitude. Donc, comportement comme il y a un quartier, il y a un échindac, quand je vois tout ce qu'il y a un salarié, na va aller un échindac, nous avons un problème. Ole mna tangusha kambuni. 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
5: 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On a calculé il y a quoi des ratios, des rapports de la dépendance financière ou bien de l'indépendance financière. Pourquoi indépendant 90% 70%. Tu n'as pas choisi de partir d'eux. Le contraire, je m'assure non non, Angela n'arrive pas à m'aider. Tu es trop dépendant. Donc Franga Zako, Zamingi, Zigo Zabatu, Zamingi. Valé va kafika. Au même moment, la vie qu'on a réclamé Franga ou Takimbia. Mais n'as-tu pas encore tombé dans la dette? Mais ma donnée qui nous a on a devoir avec tout le monde. Conseil, tu peux pas dire que tu t'aimes bien, mais allez d'abord payer.
4: Ça, ça, coucou, tu es un commerçant, tu es un domaine quand tu as pas eu ça, posé que ce soit un commerçant. Mais ma, à où est-ce qu'on commerce ça, on a donné à banque.
5: Exactement.
4: Alors, ça, ça, il
5: est. 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
5: 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Vous même vous multipliez 24 mois par 30. 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Uniafecte quelque part. Mais on a sacrifié les 30, on a baki en 70. Et ainsi de suite. 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
5: 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La banque ou bien la coopérative doit mourir avec ses membres, ses clients. Bon, chez nous, on parle des membres. Ailleurs, sont les clients. Vous devez mourir avec votre membre. Ou quand je vois que membre a qu'on a qu'à vous exposer problème. Même si qu'on souperait, m'utanalyser ensemble, n'aille, m'unangalia kama m'oufeni. Vous voulez lui ajouter l'argent pour que, à tant que moi, le chimo, ou qui s'y analyser ensemble. Parce que membre a qu'on a réussir, la coopérative ina réussi. 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
5: 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Donc vous exploitez maintenant ces marchandises là. Donc on a toka muka parti ka mwaka liquidité, on a transformé les liquidités mu marchandises. Na ile marchandise nenda mu étape nyingine ibanite ya client. Vous vendez le marchandise. Alors, i marchandise on est juste soit à crédit, soit au gras comptant, donc au comptant tic tac. 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
5: 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Donc, de disponible, exploitation, client, disponible et si de suite ça où qu'on a tourné ville où qu'on a généré ma recette où qu'on a généré ma bénéfice alors ça tout n'a fait qu'à moi l'étape et puis les parties à pile et actif et tout l'angalia de semaine ok où qu'on a marchandise tout n'a sommé valeur à marchandise tout n'a sommé la valeur à client franc à signer client en a tout devoir là vous aviez vendu à crédit tout n'a sommé n'a saisi comme caisse na banque ça fait trois éléments tunaangalia tuseme sasa tukakombare hii franga zezi ko marchandise zezi ko mikono ya ya nani ya client 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
4: okay.
5: Il est déjà faux déroulement. Donc, quand on fait rapport, c'est deux éléments. Tu n'as qu'à mettre DEN, numérateur, tu n'as divisé par I franc azote. Valeur à marchandise, valeur à une clique, on a eu, la valeur à disponible. Tu n'as qu'à dire, ma DEN, comment ça représente combien de 2%. Là, on va voir s'il a la capacité, s'il vendait ses marchandises, et si le client payait, et l'argent disponible, est-ce qu'il peut absorber ses dettes?
4: Voilà.
5: À combien de pourcents? Il est tout en galerie. Mais le fonds de roulement n'a pas choix quoi? Strictement supérieur à 1 ou égal à 1. Dans les cas contraires, ton asema a les capacités à couper. Alors, à part les capacités,

0: na madeni. Na ile comparaison a deux éléments qu'on appelle les réalisables longs pour le comptable et les disponibles. Donc, je suis juste en train de parler à termes simples.
1: Voilà,
0: pour que na mwenya je comptabilité ce qui m'analyse et ton affaire. Donc, on a comment dire réalisable na disponible par rapport aux dettes à court terme. Là, on a un ratio de liquidité.
1: Ratio de liquidité.
0: Na ele, en tout cas, on a pas choisi un akama. En excluant, donc à considérer que les marchandises ne sont pas vendables, ne sont pas consommées, est-ce que il m'a élément bille, il n'est pas capable de couper ma dette à court terme? Voilà des analyses pareilles qui nous poussent à prendre des décisions rationnelles.
1: Voilà. Les capacités, tu mets à en tout cas, ce qu'il s'agit. 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
1: 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C'est parce que, vanajikuta, il est vieux, mais avoir les arts aux autres, il m'a cité mes autres clients, il y a les ambouts qu'on a en espèce, et haïweze, kulipa deni, yenye, unataka kamata. 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
0: Oui, collatéral. Moi, je peux dire, njo plabé. Pour le cas où ma activité a kona katala, kona waka plabé. C'est le titre. Mesure d'engendrement. 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Employeur ensemble, mais dans les cas où, à cas de démission et à cas de licenciement, l'employeur se porte responsable et a eu les francs. Il est toujours plabé. Puis c'est salarié, tu n'as pas dit à francs, tu n'as pas fait dans l'entreprise. Tu n'es qu'on a mouvillé, tu n'as causé, mais tu n'as fait dans la patron, comme moi, il signa qui les
1: documents.
0: On n'a pas choisi, pas. Oui, on a problème. Puis c'est à ce moment-là, à cas de démission ou bien à cas de licenciement. Démission volontaire. Licenciement, c'est cas de faute lourde. Il a eu un problème à maigrir. Tout à fait, on a eu un signe que c'est mon âge porté. Il est collatéral et aval. Il est ma parcelle.
1: Voilà. Dio, tu me disais que ce qui est un peu plus âgé, il n'a pas wakati ou n'a pas une activité fulani. 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
0: Conformité là ça c'est lié à la loi.
1: Voilà.
0: Tout comme on a su, il y a eu comme la loi. Terre et sous-sol appartiennent à l'État.
1: Oui.
0: Comme on a vite, il y a deux fois, il y a une loi ininterdire. Puisque, il y a des actes commerciaux qualifiés par la loi. Na deux fois, financer vite, il y a une loi high-end. Parce que le mouton a dit, moi, je suis vendeur de chave. Banque. On a détruit les sociétés. Maintenant, Banque Santé n'a constaté, mais créé, il a financé pas tout à coup, ou j'ai banque. Ça, c'est punissable. Donc, tu vois, mais il est franc, on a été hésité à WAP. Est-ce que c'est conforme à la loi ou pas?

0: Et il ne m'a loi Zaming, même la loi environnementale, a tout ce que financer pour qu'on de détruire la nature. Nous, nous devons vous éduquer que nous devons protéger les arbres, avec l'environnement actuel, l'échauffement climatique, tout élément comme un risque environnemental, tout, nous devons faire face à ça. Donc, tous ces dossiers ne peuvent pas présenter des risques environnementaux. Dans les dossiers qui sont présentés, c'est quoi hors la loi. Il y a des actes qui sont qualifiés par la loi commerciaux. Dieu les conformité. Quand on a été à fond, elle s'est conforme.
1: Voilà.
0: Voilà. Okay. À la loi. Pour que loi est tout.
1: Et puis nir.
0: Et c'est tout comme ça.
1: Voilà. Merci beaucoup parce que on a joué à ma microfinance, dans tout cas, ma ramoua na banque centrale. Alors qu'on a quoi, y a l'ambo et me andri quoi. C'est ma. 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
1: 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La famille Kombi Maurice informe avec une profonde douleur aux amis, frères et connaissances et toutes les personnes de bonne volonté du décès inopiné de leur fils, l'ingénieur Kombi Wutseme Bertrand. La messe de Requiem sera célébrée ce lundi 17 août 2026 à partir de 9h à la chapelle des Cavaliers, à dépassant les marchés de Kalumba. À l'issue de la célébration eucharistique, un repas sera offert à ce domicile situé au rond 4 km, référence boutique Santos. La famille vous remercie pour votre présence, vos prières et votre soutien en cette douloureuse circonstance. Que le Seigneur accueille l'âme de l'ingénieur Kombi Wutseme Bertrand dans sa paix éternelle et qu'il console toute la famille éprouvée. La famille Kombi Maurice a signé ce communiqué. 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L'Institut Technique Médical Kitatumba porte à la connaissance du public qu'il procède aux inscriptions des nouveaux apprenants et apprenantes en première année hospitalière et en première année accoucheuse du niveau A2. 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Option organisée. Pédagogie générale, sciences, commerciales et gestion, industrie agricole. 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Autre classe de recrutement, première HP, COG, SC et industrie agricole, deuxième HP et troisième HP. Pour les classes montantes, il faut présenter un dossier complet contenant la fiche de mouvement, avoir la photocopie du palmarès de l'inspection TENASOSP. Notez bien, les activités se passent de 8h30 jusqu'à 13h30. Les autres communications vous seront livrées à l'école même. Pour l'Institut Malkia Wambingu, Sir Kabuo Kihemba Faida, préfet des études, a signé ce communiqué. 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

0: 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Il vient d'en faire, il vient de faire son entrée dans ces studios majestés de la radio Motobutembo Beni pour le bulletin des formations. Après le bulletin, ça sera notre deuxième tranche de publicité. C'est parti.
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2: Madame, messieurs, bonjour et merci de suivre ce bulletin d'information. Le cœur des petits chanteurs de l'Assomption de la paroisse Saint-Cyril d'Alexandrie de l'ICJ a célébré 30 ans d'existence ce dimanche 16 août 2026, jour de la célébration de l'Assomption de la Vierge Marie. L'abbé Norbert Ndavaro a prêché que Marie était signe d'espérance. Ce reportage de Dany Mouéoussi.
3: À 11h, la messe a été célébrée dans cette ambiance, à présence aussi de l'abbé Georges Mafika Kassai, des membres du cœur de l'Assomption et d'autres chrétiens. Dans son homélie, l'abbé Norbert Ndavaro a présenté Marie comme une femme souffrante, mais pleine d'espoir et de gloire malgré les épreuves.
4: Nous célébrons aujourd'hui dans l'allégresse la solennité de l'Assomption de la très sainte Vierge Marie. Particulièrement, je souhaite bonne fête aux membres du cœur de l'Assomption qui nous chantent cette messe. Bonne fête! L'Assomption n'est pas seulement une fête sur Marie, mais l'Assomption c'est aussi une fête sur notre propre destinée. Nous sommes faits pour la vie éternelle. Ainsi, la bonne nouvelle de cette fête, c'est que Marie ne fait que nous précéder sur le chemin de la gloire. Marie est déjà là où nous espérons arriver un jour. Elle est comme une fenêtre ouverte sur notre avenir.
3: Au nom du cœur de l'Assomption de l'ICG, l'abbé Georges Mafika, le désastre de la chorale, a pris la parole pour louer Dieu pour les merveilles et les réalisations au sein du cœur qui accompagne les messes au diocèse pour la plus grande gloire de Dieu. Il a exhorté les membres de cette chorale à une dévotion mariale.
5: Et de façon particulière, pour venir souhaiter individuellement une bonne fête patronale au premier cœur du diocèse, le cœur de l'Assomption qui existe au diocèse depuis 1996. Nous sommes à la 30e année depuis que le premier cœur des petits chanteurs existe dans notre diocèse venant de Bukavu. Je vous adresse ces mots comme aumônier, mais en même temps aussi comme membre du cœur. Parce que c'est le cœur qui m'a fait grandir, comme nous honorons la Vierge Marie, c'est son humilité. Je vous exhorte à l'humilité.
3: Notons que le cœur de l'Assomption de la paroisse universitaire de l'ICG est le premier cœur du diocèse de Butembo Beni. Elle est de mère. Il a été champion du festival du jubilé d'argent de l'évêque en 2023.
2: Marie, reportage signé Dany Mouéoussi. Aïe, adhésion massive au sein du parti politique démocratie chrétienne fédéraliste Nyamwisi de Sefen. Ce dimanche 16 août 2026, les nouveaux estimés, environ 200 personnes sont venues des fondations Mukokoma, Eliphaz, Suri, Lemouine, Dombouéki, les membres du parti politique démocratie chrétienne fédéraliste Nyamwisi de Sefen. Ce dimanche 16 août 2026, les nouveaux estimés, environ 100 personnes sont venues des fondations Mukokoma, Eliphaz, Suri, Lemouine, Dombouéki, les membres du parti politique démocratie chrétienne fédéraliste Nyamwisi de Sefen. Ce dimanche 16 août 2026, les nouveaux estimés, environ 200 personnes sont venues des fondations Mukokoma, Eliphaz, Suri, Lemouine, Dombouéki, les membres des anciens et nouveaux à pérenniser cette vision pour Ekongo nouveau. C'est après ce thème que les nouveaux adhérents ont été accueillis dans les partis politiques. La cérémonie relative a été présidée par Jean-Baptiste Mbouiro. Il est sous-fédéral de la DCFN à territoire des libéraux qui a représenté le directoire national du parti. Dans son mot, il a appelé les nouveaux adhérents à demeurer fidèles à la vision et aux valeurs de la DCFN.
6: Aujourd'hui, nous avons reçu des nouveaux membres de notre parti qui nous ont été sensibilisés par la fondation Eliphase Mukokoma, qui est membre de notre parti, parce que notre parti reçoit aussi des organisations privées, mais aussi la fondation FOSIM, la fondation Cyril Mwendo Mbweki. Nous avons reçu environ 200 nouveaux membres et nous leur souhaitons la bienvenue à notre très chère partie, la DCFN, et nous encourageons tous les autres jeunes, tous les autres vieux, toutes les autres mamans de la ville de venir adhérer à ce parti, le parti référence.
2: Le parti politique démocratie chrétienne fédéraliste Nyamwisi existe à RDC voici 30 ans. Ce parti initié par Enoch Nyamwisi Muvingi promet une gestion par la base pour résoudre la crise multiforme qui traverse la République démocratique du Congo. C'est cela qui met terme à ce bulletin d'information, mais l'actualité reste toujours à continuer sur les www.radiomoto.net.

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1: De 12h à 12h30, c'est votre émission Ecobicoma de ONG RDC. Comme la fois passée, on était en train de parler dans un cadre de mémoire, diagnostic financier et analyse des performances d'une institution sanitaire, cas de la clinique ophtalmologique d'Igraben Butembo de 2007 à 2016. Le thème va poursuivre avec ça, qui est Kisusu, et là pour vous. Il va nous parler aussi comment diagnostiquer, c'est toujours dans le même cadre de ces thématiques. Alors, restez toujours branchés, tout fait, et à l'embayo, à mettre ta richesse accent.

0: Bien chers auditeurs et auditrices de la radio Motobutembo Beni, nous sommes avec vous à travers l'émission Eco Bicomad ONG de RDC. Et le modérateur du jour vous a tout dit, nous sommes en train d'évoluer avec notre TFC, diagnostic financier et analyse de performance d'une institution sanitaire. Et nous évoquons les cas de la clinique ophtalmologique du Graben de Butembo. Nous sommes à 2007 jusqu'à 2016. Et vous allez vous rappeler, pour ceux qui n'étaient pas avec nous la fois passée, nous exploitons ce travail de fait des cycles, plus présentement le mémoire qui nous avait été rédigé par Monsieur Roger Kampasusiva Essoa. Il est manager économiste de l'INIC Butembo, l'INIC qui se trouve au bas de la paroisse catholique de Kitatumba. Vous avez peut-être ce souci de vouloir savoir pourquoi il a présenté et défendu ce mémoire. Et venant de l'option de gestion financière et comptable, et plus précisément de la faculté de management et sciences économiques, il a bien obtenu le diplôme de licence et présentement, car il a défendu déjà son mémoire, il a voulu nous renseigner, nous ressourcer sur ce qu'on appelle les performances d'une institution sanitaire, comme le cas de la clinique ophtalmologique du Graben de Butembo. Vous évoluez avec nous à travers cette émission et nous avons eu ce souci de vouloir vous présenter avant toute émission, toute séance d'émission, la carte postale même de Bicomad, de ONG de RDC. Et ces gens-là qui se posent plus d'une question, ils avaient ce souci de savoir l'unique, c'est quoi, Université du Sepromad, Centre de promotion à management et développement. Vous allez vous rendre compte que déjà, même au niveau de nos publicités, on vous a parlé de l'ISTEDEM. Donc, ISTEDEM, c'est une institution qui est en train de nous enseigner aussi des techniques modernes et qui sont liés au management et au développement. Donc, à l'UNIC, c'est la même chose. On est en train de voir comment peut-être évoluer à terme de faculté de management, sciences économiques, à terme de faculté de droit. Et là, le droit est ressorti dans ce qu'on appelle sciences sociales, politico-administratives. On a les droits judiciaires privés, DPG. Nous avons la faculté de techniques et technologies de développement, les TTD, et vous êtes chercheur, vous avez ce souci de vouloir évoluer à l'INIC Butembo, ne croisez pas le bras, venez comme qui dirait, je vais bien aller à l'IAC, je vais bien aller à l'ISTEDEM, à l'ICG, à l'ULPGEL, ou peut-être à l'ISDR, ou peut-être au niveau de l'UBTP. Ce sont des institutions académiques qui sont en train de nous former, de former nos enfants. Et vous êtes chercheur, vous voudrez bien vous situer à terme de recherche, parce que nous devons déjà vous promouvoir. Nous devons déjà aussi promouvoir les publications ou peut-être les productions scientifiques de tel ou tel autre étudiant, de tel ou tel autre ressortissant, de telle institution, à terme peut-être de savoir qu'est-ce qu'il a fait, qu'est-ce qu'il a réalisé dans son travail et qu'est-ce que ce travail nous est utile ou nous sera utile dans nos couches sociales, parce que nous devons faire consommer toutes nos productions, comme nous l'avons dit la fois passée. On ne doit pas tout garder sous les tiroirs, mais nous devons déjà voir comment peut-être arriver à prendre cela comme soubassement. Et aujourd'hui, quand nous vous parlons des bureaux conseil en management pour le développement, pour ceux qui ne le savent pas, c'est vraiment déjà un travail que nous avons aussi tiré de notre formation que nous avons réussi à l'UNI. Et présentement, quand nous sommes aussi managers de formation, nous sommes dit non, on ne doit pas quand même enterrer les sciences comme le management et le développement. Nous devons déjà concrétiser cela dans nos couches sociales. Et voilà, et s'il faut déjà comprendre que Bicomad, Bureau Conseil Management pour le développement, et ici on doit déjà viser ce qu'on appelle le développement endogène et le développement exogène. Et plus précisément, c'est ce qui tourne autour de ce qu'on appelle le développement durable. Donc, pour ceux qui ne le savent pas, la cible de Bicomad, ce sont tous les artisans du management et du développement au monde. Sa mission, c'est d'asseoir une bureautique et consulting de progrès social dans les entreprises du monde. Notre vision, c'est la bonne gouvernance pour le progrès social des entreprises du monde. Et nos partenaires ne sont pas loin de nous. Il y a ceux qui sont proches de nous et peut-être ceux qui sont écartés un peu de nous. Mais partenaires locaux, ce sont les entreprises, les ASBL, les ONG, ONGD, des groupes mutuels. Si on peut aller au-delà même de l'Afrique, au-delà des continents qui est le nôtre, on doit déjà peut-être savoir qu'il y a même des partenaires étrangers que vous découvrirez plus tard dans la cartographie, dans la carte postale même des Bicomades, qui a comme devise naître et être pour le développement social au monde. Et présentement, nous n'allons pas baisser le bras. Et dans ces diagnostics, nous sommes en train de vouloir vous parler ce qu'on appelle le diagnostic financier. C'est une question qui est vraiment à la une. Vous devez déjà recouvrer. Déjà que même un monsieur comme un manager, monsieur Kiluhukiro Mutei, qui est déjà avec nous dans ce studio, il va vous parler en langage diagnostic. Et quand on dit diagnostic financier, par exemple, on voit déjà que il y a des réussites, il y a aussi des faiblesses à terme de finances. Parce que quand on parle de finances, on voit directement l'argent. Donc, vous allez vous rendre compte que des ressources financières entrent à jeu dans les ressources de production d'une entreprise. Parce que si vous voulez connaître les ressources de production d'une entreprise, nous avons un langage managérial, ce qu'on appelle les 6 M. Monsieur Moutei Wakilou, bonjour. Bonjour.
1: Bonjour.
0: Comment vous allez?
1: Un peu bien.
0: Est-ce que vous pouvez rappeler aux auditeurs et auditrices de cette émission ce qu'on appelle les 6 M, les 6 ressources de production?
1: Oh, les 6 ressources de production, ce sera vous que je viens de trouver, comme je ne viens que d'arriver, essayer de rappeler cette matière qui ne me revient pas directement au cerveau.
0: Merci beaucoup. Si ressources de production, ou bien les 6 M, ou bien les 6 R dans une entreprise, ça renvoie directement à ce qu'on appelle la roue managériale. Donc, la roue managériale, futur chercheur, ou bien futur étudiant, vous êtes à l'IAC, vous êtes, je ne sais pas, à l'ICG, ayez à tête qu'un manager doit connaître cela au bout des doigts de Dieu. Il y a ce qu'on appelle l'homme. C'est la première ressource de l'entreprise. Nous avons, à part l'homme, il y a ce qu'on appelle la nature. Et à part la nature, il y a le temps. Et à part le temps, il y a ce qu'on appelle l'argent. À part l'argent, il y a le matériel. Et puis nous finissons par ce qu'on appelle les formations. Donc rendez-vous à tête que, quand vous parlez des ressources humaines, on voit directement la première ressource de l'entreprise qu'on appelle l'homme. Et l'homme, d'ailleurs, c'est la première ressource de l'entreprise. Donc rendez-vous déjà avec nous que, quand on parle de l'argent, c'est la ressource financière, le temps, ce sont les ressources temporelles. Et en termes de nature, on voit directement les ressources environnementales ou bien les ressources naturelles. Et quand on voit le matériel, on voit déjà les ressources matérielles ou bien les ressources technologiques. Et à terme de l'information, on parle des ressources informationnelles. Donc, vous allez vous rendre que ces 6 facteurs de production constituent ce que nous appelons les 6 M. C'est-à-dire, pour nous, c'est la roue managériale. Donc, tout tourne autour de l'homme et l'homme est le premier gestionnaire des autres ressources qui l'entourent. Donc, vous allez vous rendre compte que la fois passée, on parlait par exemple de ce qu'on appelle la gestion de l'environnement, n'est-ce pas, monsieur Moutei-Wakilou?
1: Ok, merci.
0: Et aujourd'hui, que c'est vraiment une préoccupation de l'autorité urbaine, qu'est-ce que vous pouvez encore peut-être rappeler au public de Butembo qui est en train de jeter d'ici et là les immondices et qu'ils ne veulent pas peut-être dégager de leurs milliers zambia, de leurs milliers urbano-ruraux, alors que la maladie MV est dans nos murs et dans nos pieds. Est-ce que vous avez un message avant qu'on attaque même vraiment une idée sur ce qu'on appelle diagnostic financier d'une entreprise? Je vous renvoie la question parce que je sais que vous avez un bagage autour de ce qu'on appelle la gestion des déchets en ville de Butembo. Est-ce qu'on peut encore remémorer déjà, parce que au niveau de notre ville, de nos 4 communes, vraiment, c'est une question qui préoccupe les gens. On voit des entreprises de sous-traitance, les gens qui s'amassent autour du maire, ils veulent dire, oh non, nous allons aider à dégager, mais par exemple, les immondices par-ci, par-là. On va peut-être réfléchir à terme d'agence même, d'agence provinciale de l'environnement, là où on veut bien aussi aider l'autorité à pouvoir dégager les immondices de sa ville, parce que ça ne donne pas vraiment un bon visage, une bonne figure à des visiteurs ou même à des locaux de Butembo quand ils voient que les déchets traînent par-ci par-là. Un mot, monsieur.
1: Ok, les déchets normalement que le maire de la ville ramasse et que nous ramassons avec lui serait soumise à la transformation. Parce que ça, c'est une matière première que nous jetons comme ça dans la nature. Pour les transformer même, ça ne demande pas beaucoup d'argent, comme nous avons déjà le courant. Le courant estimé à 44 mégawatts dans l'avenir. Je crois que au lieu de jeter tous ces déchets comme ça dans la nature, il faudrait peut-être songer à la transformation. Mais à mon humble avis, si nous avons par exemple 10 ou 20 actionnaires qui mettent leur argent ensemble, parce que c'est l'union qui fait la force. Parce que d'ailleurs, à mon humble connaissance, tous les produits finis que nous importons de l'étranger ne sont pas l'apanage d'un seul homme, ce sont des compagnies, des hommes qui mettent ensemble leur cerveau et leur fond pour transformer ceci. Il n'y a pas, ce n'est pas l'argent qui manque dans Butembo pour transformer tous ces déchets. Je crois que si l'on porte connaissance à des hommes qui ont des capitaux, ils peuvent mettre ces déchets à valeur qui constitueraient la matière première.
0: Ok, monsieur, je ne vous coupe pas la parole, mais je suis en train de constater, et peut-être avec un passant ou peut-être un scientifique averti, que la ville de Butembo n'a pas encore de décharge, c'est-à-dire de dépotoir. On peut bien emboîter le pas en aidant ou en contribuant d'une manière ou d'une autre l'autorité urbaine à pouvoir écarter ces déchets de la ville de Butembo. Et si peut-être nous voulons nous tous nous approprier la question, est-ce que vraiment les quatre communes de la ville de Butembo peuvent manquer de dépotoirs ou alors ce qu'on appelle des charges? Il suffit que les déchets traînent d'ici et là, comme vous êtes en train de le vivre, vous êtes en train de les dépasser, même au niveau peut-être des avenues. Nous sommes au niveau de l'avenue de l'église et nous sommes ailleurs qu'au niveau de l'avenue de l'église. Vous voyez le boulevard principal, vous voyez le salon auquel nous faisons peut-être au moins chaque vendredi ou peut-être si c'est le dernier vendredi. Et est-ce que vraiment la ville de Butembo a des dépotoirs? S'il faut réfléchir à terme des quatre communes, parce que les autorités communales doivent aussi avoir à emboîter le pas à l'autorité urbaine pour voir comment peut-être créer des décharges, parce qu'il y a des ventes de parcelles qui se font ici et là, des morcellements de parcelles. Quel est finalement cet apport que vous pouvez donner? Vous avez initié un jour votre vade-mecum. Est-ce qu'on peut avoir une idée à partir de votre même vade-mecum?
1: Bon, l'idée géniale n'était que la stratégie de transformation de ces déchets. Parce que là où nous jetons ces déchets, c'est là la question que nous nous posons aujourd'hui, c'est où? Est-ce que nous ne constituons pas encore une pollution quelque part là où nous allons amasser ces déchets plastiques, caoutchouc et cet amoncellement dans l'avenir? Ça va constituer quoi? Est-ce que ce sera un avenir meilleur pour le Congo, pour Butembo? Il faut une transformation, je crois. D'après mon vade-mecum, il n'y a que la transformation qui est l'idée stratégique et géniale pour mettre fin à cette pollution.
0: Bon, un vulgaire qui vous écoute présentement ici au niveau de la radio Moto Butembo Beni, et quand vous parlez de transformation, c'est votre vocable. Et même en swahili, qu'est-ce que vous pouvez dire par exemple à notre grand-mère ou bien à notre grand-père qui est en train de vaquer à ses occupations à ville, alors il a des épulsions de bananes, il va les jeter d'ici et là. Moi, je suis peut-être à la mairie, je n'ai pas à tête ce qu'on appelle la notion de gestion des immondices, des déchets, parce qu'il y a des déchets biodégradables et bio-non-dégradables. Est-ce qu'on peut avoir peut-être un message avant qu'on attaque ce qu'on appelle le diagnostic financier d'une entreprise?
1: En fait, le message serait peut-être un message d'union, un message d'amour, parce que au lieu d'aller placer son argent à Qatar ou aux États-Unis, construire un building quelque part là, on peut venir avec un building de 7 niveaux, 15 niveaux, il faut venir avec cet argent pour transformer par exemple les déchets. Fabrication de dalles. Et à cela, j'évoque même la question des stades modernes de football, par exemple, pour attirer les capitaux au niveau de Butembo. Parce que lorsque nous avons déjà un stade moderne, c'est ce stade avec les effets multiplicateurs qui pourra donner naissance à un aérodrome très moderne comme celui de Mbao, c'est celui de Mavivi, par exemple, pour l'élever à un standard international.
2: Ok, parlons concrètement de Butembo. Butembo qui a 4 communes, 1 fois 4 égale 4. Qu'est-ce que vous attendez du bourgmestre, par exemple, de la commune Boulengera, de par la gestion des déchets? Est-ce qu'il faut peut-être croiser le bras et dire peut-être à sa population non, ça c'est une question qui concerne seulement peut-être Monsieur Moutey ou peut-être tel familier de Biwore. Est-ce qu'il faut attendre que le président vienne de Kinshasa pour pouvoir dégager par exemple les immondices de votre ménage?
1: Non, ça c'est une initiative locale, à commencer par sa propre cellule qui est la famille. L'amoncellement de le ramassage de déchets. Je me souviens qu'à un moment donné, j'habite quelque part à Kalimbouté, nous nous sommes donné la peine de ramasser, de déposer des sacs auprès de chaque ménage pour un amoncellement et nous mettions ces sacs dans des terrasses où il y avait ruissellement d'eau, il y avait d'érosion. On amoncellait même ces sacs avec des immondices. Et on finissait par couvrir même toutes ces érosions.
2: Donc, s'il faut peut-être encore revenir à ce que vous voulez nous communiquer, donc il faut que chaque commune ait un dépotoir. Donc, à part même l'initiative de la commune, il faut que chaque ménage ait un dépotoir, n'est-ce pas? Et vous parlez des sacs. Pourquoi ne pas acheter un sac dans votre parcelle et commencer déjà peut-être à charger ce sac-là de par des immondices qui traînent ou qui sont produites dans votre parcelle? Donc, c'est une idée et nous allons peut-être continuer à mûrir cette idée. Mais je me dis, on doit toujours aussi diagnostiquer l'entité. Donc, si nous diagnostiquons par exemple les Butembo, nous voyons déjà ces quatre communes. On doit déjà voir les forces de chaque commune. On doit aussi voir les faiblesses de chaque commune. Alors, l'approche et gestion des déchets à ville de Butembo, ça nous préoccupe. Donc, nous devons déjà nous rendre compte que si tout le monde pouvait se mettre déjà à tête que le déchet n'est pas vraiment utile à l'homme, il faudrait déjà aussi nous dire que comme on est en train de nous communiquer, de nous laver chaque fois les mains régulièrement pour lutter contre la MV, maladie à virus Ebola. Donc, essayons de voir aussi comment déjà nous mettre déjà à l'œuvre pour pouvoir aussi écarter les déchets de nos milliers ambiants. Donc, je crois, je vais encore vous récupérer avant qu'on quitte ces studios. Nous allons peut-être encore essayer d'intéresser nos auditeurs et auditrices à cette émission que réaliser un diagnostic financier d'une entreprise, c'est vraiment très utile. J'ai parlé de la clinique ophtalmologique du Grabet de l'ICG, là où 2007 et 2016, parce que vous savez que l'entreprise doit croître, n'est-ce pas? On doit déjà concevoir l'entreprise, on doit déjà développer l'entreprise et on n'est pas limité seulement aux réalités qu'on a vécues à 2007-2016, mais on est en train de se demander, est-ce que réellement ils sont en train d'appliquer ce que M. Sivaesso nous avait proposé dans son mémoire. Parce que dans son mémoire, il nous avait dit que la réalisation des diagnostics financiers d'une entreprise est basée sur ce qu'on appelle l'analyse historique des états financiers d'une entreprise. Qu'est-ce que vous attendez par état financier d'une entreprise?
1: Les états financiers d'une entreprise, ce sera votre apanage parce que je n'ai pas préparé quelque chose.
2: Merci beaucoup. Je vais encore peut-être vous aider. Ce diagnostic financier d'une entreprise permet d'étudier la performance globale d'une entreprise au fil du temps et par rapport à ses concurrents, puisqu'il implique toujours des éléments ci-après. Donc, ce que vous devez savoir, monsieur le manager Moutey Wakilu Okiro, ressortissant de l'unique Butembo, il y a d'abord ce qu'on appelle la comparaison de la performance de l'entreprise avec celle des autres entreprises du même secteur d'activité. Nous sommes dans une entreprise médico-pharmaceutique. Nous voyons la clinique ophtalmologique de l'ICG. Donc, c'est déjà une institution sanitaire. Donc, si on veut parler, par exemple, du diagnostic ou bien des états financiers de la clinique, on peut comparer ça, par exemple, avec l'hôpital de Matanda, on peut comparer ça avec, je ne sais pas, l'hôpital de Lukanga ou peut-être le Mumbere Group. Vous voyez là où, par exemple, on voit clinique ophtalmologique et établissement Mumbere, n'est-ce pas? Donc, c'est question maintenant de se rendre compte des états financiers, entrées, recettes, sorties et autres choses. Donc, nous voulons déjà vous dire que la deuxième chose ici, on doit identifier les tendances qui ont trait à ce qu'on appelle la situation financière de cette entreprise-là. Est-ce que, à terme de rentabilité, à terme de ratios, à terme, par exemple, de solvabilité, est-ce que cette entreprise est en train de bien gérer ses recettes? Est-ce que l'entreprise n'est pas débitrice? Est-ce que l'entreprise n'a pas de créances? Donc, vous voyez que là, on doit identifier les tendances dans la situation financière de l'entreprise. Là, on doit déjà se rendre compte qu'il faut faire recourir à ce qu'on appelle les experts financiers, n'est-ce pas? Okay. Un comptable qui est agrégé, il va vous venir avec une expertise comptable et un audit financier et il va commencer à vous demander est-ce que hamuna modeni nyie kama muna progresser mwi hali tulibaona muna jenga et peut-être muna kwa na équipement laboratoire de médicaments, est-ce que hii haiko bitu ya deni, n'est-ce pas ça? Donc toute entreprise doit être diagnostiquée à terme de sa solvabilité et à terme de son fonctionnement, parce que si l'entreprise est solvable, il y a lieu qu'on interroge, par exemple, les états financiers de cette entreprise. Barijikopesha deni, ilitumika kukazi gani? Na ile franga, zilifanya kazi gani? Zilitoka wapi? Quelle est la banque qui nous a peut-être prêté cet argent? Et est-ce que cet argent a été bien géré, n'est-ce pas? Aujourd'hui, que nous pouvons nous demander si la ville de Butembo est bien gérée, on peut bien se poser la question. Franga, zene zinatokaka kumataxi zinaendaka wapi? Est-ce qu'il n'y a pas que peut-être cette gestion des déchets qui est un problème. Peut-être on peut oublier qu'il y a aussi d'autres problèmes qui ont nécessité que l'argent soit, par exemple, affecté dans telle ou telle autre approche pour pouvoir peut-être gérer l'entité. Donc, vous allez vous rendre compte que les experts financiers ont imaginé un certain nombre de ratios afin de faciliter cette analyse. Pour Siva Eswa, il dit qu'il veut qu'il avait ce souci de faire ce qu'on appelle l'analyse des performances. Quand on parle des performances, on voit directement soit des réussites, soit des échecs, à terme négatif, à terme positif. Donc là, vous vous rendez déjà compte que chacun de ces ratios vont mettre à lumière un aspect différent de la performance globale d'une société. Donc, il y a des ratios que nous devons aussi analyser dans ce diagnostic financier. Et là, on doit raisonner à terme ce qu'on appelle les démarches. Donc, une analyse financière a des démarches. Est-ce que je me fais comprendre? Et alors, ces démarches-là, nous devons les connaître. La première démarche, on va parler d'une enquête. Et cette enquête-là, je ne serai pas peut-être en train de vous cacher les mots. On doit voir la situation financière actuelle et prévisionnelle de l'entreprise. Léo, clinique ophtalmologique et à Graben, il chaque a réalisé mine. Et ma prévision zake, les prévisions budgétaires budget yake ya mwaka jana ilikuwa na kitu gani nini isaidia ville ku progresser ou bien nini isaidia Graben ku progresser. Donc on doit réfléchir à terme de ce qu'on appelle les prévisions budgétaires. Donc la situation prévisionnelle de l'entreprise nous pousse aussi à analyser financièrement cette entreprise, c'est-à-dire on doit examiner la situation qui nécessite un cheminement logique. Et quelque part, on va vous dire que il y a ce qu'on appelle l'analyse stratégique et économique de l'entreprise. C'est-à-dire, ici, on doit déterminer les forces et les faiblesses de l'entreprise sur son marché. Je prends par exemple Tangawisi Wine, n'est-ce pas? L'entrepreneur doit déjà se dire, est-ce que Tangawisi Wine, ikuna uzana hapa Butembo, ne faudra-t-on pas raisonner kwenda iujisha Goma ou peut-être kwenda iujisha Kisangani? Et peut-être Tangawisi Wine dans un environnement où on a les protestants, mweni hakunywa ke pombe, est-ce qu'il tauzana? Hai tauzana. Donc ici on doit déjà réfléchir sur l'analyse même des états financiers afin de retrouver par exemple au-delà des chiffres la réalité économique et la réalité financière de cette entreprise-là à l'époque. Donc, vous veniez juste quand j'étais en train de vouloir à ce que vous ayez une idée sur la gestion des déchets à ville de Butembo. Mais cela ne nous écarte pas prochainement de traiter de ce qu'on appelle diagnostic financier au niveau de la clinique ophtalmologique de l'ICG, parce que du Graben. Parce que notre étudiant de l'UNIC, il avait ce souci de nous donner la réalité. Il ne voulait pas cacher ça dans son mémoire, mais il veut faire consommer cette production scientifique à tout le monde qui veut évoluer, par exemple, au niveau de l'ICG, au niveau de l'IAC, au niveau peut-être de l'ULPGL, au niveau de l'ISTEM, de l'ISTEDEM. Alors, avant qu'on clôture peut-être une idée sur cet objectif de l'entreprise qui est de créer la valeur et qui implique que le management financier se pose sur des questions, On va par exemple ressortir les besoins financiers de l'entreprise et comment financer les besoins de l'entreprise. Moutei, un mot sur ce qu'on appelle la gestion des déchets à Ville de Boutembo.
1: La gestion des déchets de Boutembo incombe normalement à nous, patriotes, c'est-à-dire même quelqu'un qui voit une érosion dans sa parcelle. Pourquoi ne pas ramasser ces déchets?
2: Il va croiser les bras. Il va demander que le maire soit chez lui pour aller dégager. Peut-être l'érosion.
1: Oui, ce que je veux dire, c'est ceci. En un mot, les sacs, même moi, quand je couvrais l'érosion chez moi, les sacs, je les ramassais. Je ne les payais pas au marché. Les sacs, même là où l'on a les dépotoirs au marché, les sacs sont là. On prend 5 sacs, on amoncelle les déchets dans ces sacs et puis on couvre l'érosion chez soi. D'ailleurs, les opérateurs économiques, nous sommes en train de voir, eux-mêmes, ils font le drainage de la rivière quand ils construisent sur une rivière, par exemple au niveau de Boutembo. Eux-mêmes s'en occupent. Ils s'occupent même de béton. Ils s'occupent même s'il faut mettre la maison au-dessus de la rivière. Ils vont s'occuper même du ciment, du sable, de gravier, de fer béton pour couvrir la rivière. Donc, ce que je vais dire, c'est ceci. La population doit se prendre à charge. L'autoprise à charge, Laurent Mouzet l'avait dit. Nous ne devons pas attendre, suivant l'article 64, je crois, article 15 de la Constitution, débrouillez-vous. C'est-à-dire, les déchets, nous pouvons nous-mêmes, avant que les opérateurs, avant que les acteurs économiques ne les prennent en charge, nous-mêmes, nous pouvons prendre une certaine partie pour couvrir les érosions. Au niveau de Yoimiria, par exemple, je suis passé par là, les gens se prennent en charge.
2: Ok, merci beaucoup. Merci beaucoup. Maintenant, nous sommes en période de maladie à virus Ebola. Et est-ce que il faut accepter, est-ce qu'il faut vraiment avoir l'état de consommer ces odeurs-là nauséabondes qui viennent de déchets à Ville de Boutembo? Parce que c'est déjà aussi une arme par rapport au lavage aux mains. Qu'est-ce que vous donnez comme message? Parce que nous voulons quitter ce studio.
1: Ok, nous avons le port des masques au niveau de la bouche. Bon, nous avons aussi du savon qui ne coûte rien. Bon, on peut se procurer des gants, même nous les noirs.

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3: Merci beaucoup mon ami kwa machi ndichi kwetu ichi a Dieu la gloire laboratoire a Dieu la gloire okomo afya chindichi tu eri kwa manana afya pour l'instant c'est pour notre grande édition du journal de 13h30 à 14h avec Joël Machozi Kaseso. Merci.
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6: La fête de l'Assomption a été célébrée à l'église catholique de la RDC ce dimanche 16 juin 2026 au diocèse de Butembo-Béni. Plusieurs chœurs portant cette dénomination étaient en effervescence, cas du chœur de l'Assomption de la paroisse universitaire de l'ICG qui a fêté ses 30 ans d'existence. Deux personnes blessées, plusieurs biens emportés, c'est le bilan d'une série d'incursions de bandits dans les quartiers Congo, Yassika et Kambali à commune Volamba. C'est dans la ville commerciale de Butembo, des incursions qui ont eu lieu la nuit du samedi à dimanche 16 août 2026. La nouvelle société civile congolaise plaide pour le renforcement des mesures de sécurité. Nous parlerons de la circulation massive de la monnaie détériorée qui est actuellement observée à Goma. Ces francs congolais anciens y déchirés réduisent la confiance dans l'argent liquide et compliquent les transactions quotidiennes malgré qu'ils soient acceptés par les commerçants. Voilà tout pour les titres. D'abord à l'église, le chœur des petits chanteurs de l'Assomption de la paroisse Saint-Cyril d'Alexandrie de l'ICG a célébré 30 ans d'existence ce dimanche 16 août 2026, jour de la célébration de l'Assomption de la Vierge Marie. L'abbé Norbert Ndavaro a prêché que Marie était signe d'espérance. Il s'agit là de reportage de Dan Mouaoussi.
8: À 11h, la messe a été célébrée dans cette ambiance, à présence aussi de l'abbé Georges Mafika Kassai, des membres du Cœur de l'Assomption et d'autres chrétiens. Dans son homélie, l'abbé Norbert Navarro a présenté Marie comme une femme souffrante, mais pleine d'espoir et de gloire malgré les épreuves.
9: Nous célébrons aujourd'hui dans l'allégresse la solennité de l'Assomption de la très sainte Vierge Marie. Particulièrement, je souhaite bonne fête aux membres du Cœur de l'Assomption qui nous chante cette messe. Bonne fête. L'Assomption n'est pas seulement une fête sur Marie, mais l'Assomption, c'est aussi une fête sur notre propre destinée. Nous sommes faits pour la vie éternelle. Ainsi, la bonne nouvelle de cette fête, c'est que Marie ne fait que nous précéder sur le chemin de la gloire. Marie est déjà là où nous espérons arriver un jour. Elle est comme une fenêtre ouverte sur notre avenir.
8: Au nom du cœur de l'Assomption de l'ICG, l'abbé Georges Mafika, le des anciens de la chorale, a pris la parole pour louer Dieu pour les merveilles et les réalisations au sein du cœur qui accompagne les messes au diocèse pour la plus grande gloire de Dieu. Il a exhorté les membres de cette chorale à une dévotion mariale.
10: Et de façon particulière, pour venir souhaiter individuellement une bonne fête patronale au premier cœur du diocèse, le cœur de l'Assomption, qui existe au diocèse depuis 1996. Nous sommes à la 30e année depuis que les premiers chœurs des petits chanteurs existent dans notre diocèse venant de Bukavu. Je vous adresse ces mots comme aumônier, mais en même temps aussi comme membre du chœur, parce que c'est le chœur qui m'a fait grandir, comme nous honorons la Vierge Marie, c'est son humilité. Je vous exhorte à l'humilité.
8: Notons que le chœur de l'Assomption de la paroisse universitaire de l'ICG est le premier chœur du diocèse de Butembo-Béni. Elle est de maire. Il a été champion du festival du jubilé d'argent de l'évêque en 2023.
6: Dans le reste de l'actualité, adhésion massive au sein du parti politique démocratie chrétienne fédéraliste Nyamwisi de CFN. Ce dimanche 16 août 2026, les nouveaux estimés à environ 200 personnes sont venus des fondations Mukokoma Eliphaz sur île Mouindombweki. Les membres de ces fondations ont intégré la de CFN Nyamwisi au cours d'une matinée politique tenue au centre d'accueil Joli Rêve. Au cours de cette rencontre, les anciens et les nouveaux membres de la de CFN d'abord suivi plusieurs thèmes en rapport avec l'idéologie, l'engagement politique d'Enoch Nyamwisi Muvingi, initiateur du parti politique. Les facilitateurs tour à tour louaient les mérites d'Enoch Nyamwisi et les fruits de son engagement politique pour la population congolaise, plus particulièrement celle de l'Est de la RDC. Ils ont aussi encouragé les membres anciens et nouveaux à pérenniser cette vision pour un Congo nouveau. C'est après ces thèmes que les nouveaux adhérents ont été accueillis dans les partis. La cérémonie relative a été présidée par Jean-Baptiste Mbouiro. Il est sous-fédéral de la DCFN en territoire de Lubero et il a représenté le directoire national du parti. Dans son mot, il a appelé les nouveaux adhérents à demeurer fidèles à la vision et aux valeurs de la DCFN.
11: Aujourd'hui, nous avons reçu des nouveaux membres de notre parti qui nous ont été sensibilisés par la fondation Eliphaz Mukokoma, qui est membre de notre parti, parce que notre parti reçoit aussi des organisations privées, mais aussi la fondation FOSIM, la fondation Cyril Mouindombweki. Nous avons reçu environ 200 nouveaux membres et nous les souhaitons la bienvenue à notre très cher parti, la DCFN, et nous encourageons tous les autres jeunes, tous les autres vieux, toutes les autres mamans de la ville de venir adhérer à ce parti, le parti référence.
6: Abordé, Roméo Nsemere, coordonnateur de la fondation Mukokoma, l'une des nouvelles structures adhérentes, a indiqué que les profils des gens formés en sein de la DCFN les a motivés de porter le choix sur ces partis qui prônent le fédéralisme comme mode de gouvernance. La fondation Mukokoma s'engage dans la vulgarisation de l'idéologie de ces partis politiques auprès de la population. On va écouter Roméo Nsemere.
12: La motivation vient d'abord de plusieurs exemples, est inspirée par les exemples des autorités qui ont profité de l'encadrement de la DCFN pendant leur jeunesse. Nous sommes bien faux comme quoi la DCFN c'est une très bonne voie pour nous. Bah, c'est tellement émotionnel parce que j'ai tellement attendu ce moment. Quand nous prenons vraiment à deux mains la mission de mobiliser toute la jeunesse bibolaise, pourquoi pas congolaise, de venir joindre en fait la démocratie chrétienne fédérale Nyamwisi. Et si ils ne viennent pas, nous allons prendre des mesures très très efficaces pour leur faire comprendre en fait c'est quoi la DCFN et pourquoi la DCFN.
6: Le parti politique démocratie chrétienne fédéraliste Nyamwisi existe à RDC voici 30 ans. Ce parti initié par Enoch Nyamwisi Muvingi promet une gestion par la base pour résoudre la crise multiforme qui traverse la République démocratique du Congo. En sécurité, des bandits armés ont inquiété les habitants des quartiers Congo Yasika et Kambali dans la commune Vulamba la nuit de samedi à dimanche 16 août 2026. Des maisons des commerces multiformes qui traverse la République démocratique du Congo. En sécurité, des bandits armés ont inquiété les habitants des quartiers Congo Yasika et Kambali dans la commune Vulamba la nuit de samedi à dimanche 16 août 2026, des maisons des commerces et Kiangike au quartier Congo Yasika et en seul île de l'hôpital du quartier Kambali. Dans les maisons visitées, les personnes cibles ont été torturées et blessées, comme le rapporte Kassouré Kakangisi Jackson, le vice-coordonnateur de la nouvelle société civile congolaise coordination urbaine de Butembo.
13: La population de la commune Bulamba, précisément dans les quartiers Kongo Yasika et Kampali, n'a pas passé une nuit rose. La nuit du samedi à ce dimanche, les bandits ont fait incursion dans ces entités. Ils ont commencé dans la boutique. La population de la commune Bulamba, précisément dans les quartiers Kongo Yasika et Kampali, n'a pas passé une nuit rose. La nuit du samedi à ce dimanche, les bandits ont fait dans ces entités. Ils ont commencé dans la boutique.
6: Le deux blessés sont pour l'instant dans les structures sanitaires pour des soins appropriés. La nouvelle société civile congolaise coordination urbaine de Butembo déplore ces nouveaux cas d'insécurité qui allongent la liste des incidents sécuritaires à commune Bulamba. La structure citoyenne plaide pour le renforcement des mesures de protection de la population. Il sait bien

assurer la sécurité et la protection des civils et leurs biens, puisque actuellement, aucune rue n'est pas terre de ces cas d'insécurité. Nous appelons également les services de sécurité de redoubler d'efforts pour assurer la sécurité et la protection des civils et leurs biens, puisque actuellement, aucune rue n'est pas terre de ces cas d'insécurité. Nous appelons également les services de sécurité de redoubler d'efforts pour assurer la sécurité et la protection des civils et leurs biens, puisque actuellement, aucune rue n'est pas terre de ces cas d'insécurité. Nous appelons également les services de sécurité de redoubler d'efforts pour assurer la sécurité et la protection des civils et leurs biens, puisque

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3: Monsieur Gingabo, bonjour.
4: Bonjour, monsieur le journaliste.
3: Vous êtes porte-parole adjoint de la synergie Ouazalendo Front Nord. Ce 10 août 2026, vous venez d'une rencontre. De cette rencontre vient de sortir un message. Pouvez-vous nous en donner pratiquement l'économie?
4: Merci. Il y a un message qui concerne la maladie ou la riposte à maladie Ebola, que nous allons lire et communiquer un final émanant de cette rencontre. À date du 10 août 2026, nous venons de constituer une task force composée de VDP, Ouazalendo, et des leaders des groupes de pression autour du conseiller du gouverneur à charge des relations avec la société civile, les mouvements citoyens, les groupes de pression et les initiatives d'autodéfense populaire. Après avoir assisté au cas de manipulation de corps ou cadavres déclarés positifs d'Ebola à Kiala et répété à Misebere, nous prenons cette décision qui s'impose. Tous ces gens dangereux dont les images circulent dans les réseaux sociaux en train de manipuler les corps contaminés doivent se mettre eux-mêmes à quarantaine dans le cas contraire si nous les trouvons à circulation dans la communauté, nous allons nous-mêmes les mettre de gré ou de force à quarantaine. Cette mesure concerne tout le monde sans exception qui pourra réitérer la même bêtise de manipuler le corps confirmé d'Ebola. Ainsi fait à Butembo le 10 août 2026 par les rapporteurs adjoints de la task force Guy Ngabo, confirmé d'Ebola. Ainsi fait à Butembo le 10 août 2026 par les rapporteurs adjoints de la task force Guy Ngabo, confirmé d'Ebola. Ainsi fait à Butembo le 10 août 2026 par les rapporteurs adjoints de la task force Guy Ngabo, confirmé d'Ebola. Ainsi fait à Butembo le 10 août 2026 par les rapporteurs adjoints de la task force Guy Ngabo, confirmé d'Ebola. Ainsi fait à Butembo le 10 août 2026 par les rapporteurs adjoints de la task force Guy Ngabo, confirmé d'Ebola. Ainsi fait à Butembo le 10 août 2026 par les rapporteurs adjoints de la task force Guy Ngabo, confirmé d'Ebola. Ainsi fait à Butembo le 10 août 2026 par les rapporteurs adjoints de la task force Guy Ngabo, confirmé d'Ebola. Ainsi fait à Butembo le 10 août 2026 par les rapporteurs adjoints de la Task Force Guy Ngabo, confirmé d'Ebola. Ainsi fait à Boutembo, le 10 août 2026,

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9: Merci beaucoup. Voilà, il est 17h05. Nous accueillons Gisele Kiyombwe. Bonsoir Gisele.
10: Bonsoir Georges.
9: C'est pour les flashs d'information.
10: Exact.
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12: Un homme a été retrouvé mort ce lundi 17 août 2026 sur la route à proximité de la cafétéria Gaga au niveau du marché du Rwanda dans la ville de Butembo. Selon les informations recueillies sur place, cet homme serait victime d'un acte de justice populaire. Les circonstances exactes de sa mort ainsi que l'identité des personnes impliquées restent à établir par les services compétents. Le président de la société civile de Boulengera, John Kameta, condamne fermement cet acte. Il appelle les autorités à diligenter les enquêtes afin d'identifier et traduire en justice les auteurs présumés. Et les conséquences psychologiques du divorce dépendent de la manière dont chacun des acteurs ou autres victimes l'a vécu. Mal géré, le divorce affecte l'adaptation psychologique des enfants. C'est la réponse du psychologue clinicien le père Jean-Marie Oyewuta-Wiramba. Il réagissait à la question de Radio Moto Butembo Beni sur les conséquences psychologiques du divorce sur la vie du couple et des enfants. C'est la réponse du psychologue clinicien le père Jean-Marie Oyewuta-Wiramba. Il réagissait à la question de Radio Moto Butembo Beni sur les conséquences psychologiques du divorce sur la vie du couple et des enfants. C'est la réponse du psychologue clinicien le père Jean-Marie Oyewuta-Wiramba. Il réagissait à la question de Radio Moto Butembo Beni sur les conséquences psychologiques du divorce sur la vie du couple et des enfants. C'est la réponse du psychologue clinicien le père Jean-Marie Oyewuta-Wiramba. Il réagissait à la question de Radio Moto Butembo Beni sur les conséquences

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0: Merci de votre fidélité à notre radio. Voici les sommaires de cette édition du journal. Lundi 17 août 2026, l'évêque de Butembo Beni a béni la chapelle et la communauté assomptionniste Saint-Joseph de Mouira. Et un homme a été retrouvé mort aux environs du marché de Rwanda le matin de ce lundi. Il a été tué par justice populaire selon John Kameta de la société civile de Boulengera. À religion, pour commencer, nous l'avons dit d'ailleurs en titre, bénédiction, c'est lundi 17 août 2026, de la chapelle et de la communauté assomptionniste Saint-Joseph du Sanctuaire Mouira, à paroisse Marie-Notre-Dame de l'Espérance de Karamba, à la présidence Monseigneur Sikulipaluku Melchisedek, évêque diocèse de Butembo-Beni. L'ordinaire du lieu avait à ses côtés une trentaine de prêtres et un diacre. Après la bénédiction de cette maison religieuse, les pasteurs de l'église de Butembo-Beni a présidé l'Eucharistie dans la nouvelle chapelle. Dans son homélie, les pères évêques a salué le courage et les charismes de pères assomptionnistes dans ce diocèse. Il a salué, comme je venais de dire, le courage. Alors, il a ajouté que la communauté Saint-Joseph du Sanctuaire de Mouira et son oratoire servent comme un vrai lieu de prière, de l'amour, de la solidarité et de l'unité. Et ce, pour annoncer la bonne nouvelle du Seigneur.
1: Chercher la volonté de Dieu à travers l'écoute et le discernement de ses supérieurs, la communauté, pour se consacrer aux priorités de la congrégation à vue de l'extension du règne de Dieu, la disponibilité totale pour le Christ. Rendons grâce à Dieu pour la bénédiction de cette communauté. Saint Joseph, Augustin de l'Assomption de Mouira, paroisse Notre-Dame de l'Espérance de Kahamba. Bénédiction. Consacre officiellement cette communauté comme un lieu de prière, de vie fraternelle, que cet oratoire soit un véritable lieu de rencontre avec Jésus et de ressourcement spirituel pour cette communauté.
0: Et prenant la parole au nom de la province des Augustins de l'Assomption, le père provincial Jean-Paul Komi Moussangania a exprimé ses profondes gratitudes au père évêque pour sa disponibilité et sa sollicitude malgré ses multiples occupations pastorales. Le père provincial Jean-Paul Moussangania a terminé son discours circonstanciel en remerciant les bienfaiteurs et donateurs Prosper Katasoire qui a contribué largement aux travaux de construction de l'église Saint-Joseph de Mouila.
2: Notre action de grâce se tourne également vers le Seigneur pour le don qu'il a fait à notre congrégation à travers Papa Prosper Katasuhire et toute sa famille. Depuis 2015, il a offert à l'Assomption un terrain sur lequel s'élève aujourd'hui cette communauté, cette chapelle et cette église. Plus encore, il a voulu financer leur construction afin que cette partie du diocèse dispose de centres spirituels, un lieu saint de consolation pour la célébration des saints mystères.
0: Propos recueillis par Ngunza Mapas. Et vers la fin de la messe, le père provincial des Augustins de l'Assomption a présenter le membre de la communauté naissante assomptionniste du sanctuaire Saint-Joseph de Mouila. Plusieurs invités ont pris part à cette activité spirituelle, parmi lesquels le représentant et représentante de différentes congrégations religieuses, le constructeur qui ont contribué à la réalisation de ces bâtisses et le chrétien venu de différents secteurs et sous-secteurs de la paroisse Marie Notre-Dame de l'Espérance de Kahamba. Au pris part à cette cérémonie de la bénédiction du sanctuaire de Mouira. Et aimant les chapelets de la Vierge plus que les téléphones cellulaires qui ne peut pas appeler Dieu, bien sûr. Voilà l'exhortation de l'abbé Norbert Navarro aux jeunes à l'occasion de la solennité de l'Assomption de la Vierge Marie à la paroisse Saint-Cyril dans l'exemple de l'UCG pour ses prêtres du diocèse de Butembo-Beni. Les téléphones cellulaires connectent les humains entre eux dans le monde, mais n'a pas la possibilité d'atteindre Dieu pour un appel. C'est pourquoi il conseille aux jeunes d'aimer le chapelet de la Vierge Marie qui facilite et relie Dieu aux humains. Cet objet liturgique coûte aussi moins cher que le téléphone des humains, note l'abbé Norbert Ndabaro au micro de Danny Moussi.
3: Une autre exhortation à l'occasion de la fête de l'Assomption de la Vierge Marie. Voici cette exhortation. À vous et à moi, aimons le chapelet de la Vierge Marie plus que les téléphones cellulaires. Nous avons tous des téléphones cellulaires, n'est-ce pas? Ces téléphones-là, même les petits-enfants en famille, ils en ont, les bébés qui naissent. Ces téléphones-là nous aident à communiquer entre nous les humains, n'est-ce pas? Mais pour vous qui avez les réseaux, s'il n'y a pas de réseau, on ne peut pas savoir communiquer. Les téléphones coûtent combien? Il y a des téléphones de 2 000 $, 1 500 $. Ces téléphones-là nous aident seulement à communiquer sur cette terre pourvu qu'il y ait les réseaux sociaux. Mais le chapelet de la Vierge Marie coûte combien? 1 000 francs, 500 francs. Mais avec ce chapelet, nous communiquons directement avec Dieu. Personne n'a jamais utilisé ce téléphone pour communiquer avec Dieu. Jamais. Voilà l'exhortation, chers frères et sœurs en Christ et en humanité. Aimons le chapelet de la Vierge Marie plus que les téléphones cellulaires.
0: Notons que la prière à la Vierge Marie est ignorée par plusieurs jeunes, surtout le chapelet et récitation du Saint-Rosaire, chose qui pousse le ministre ordonné des dieux à rappeler aux jeunes ces bonnes pratiques chrétiennes qui relient Dieu aux humains de ce monde. Alors, nous changeons de chapitre, nous parlons de la sécurité, nous l'avons d'ailleurs dit en titre. Un homme a été retrouvé mort ce lundi 17 août 2026 sur la route à proximité de la cafétéria Gaga au niveau du marché de Rwanda dans la ville de Butembo. Selon les informations recueillies sur place, cet homme serait victime d'un acte de justice populaire. Les circonstances exactes de sa mort ainsi que l'identité des personnes impliquées restent à établir par le service compétent. Le président de la société civile de Bulengera, John Kameta, condamne fermement cet acte. Il appelle les autorités à diligenter des enquêtes afin d'identifier et de traduire à justice les auteurs présumés. John Kameta. Pour John Kameta, la vie humaine est sacrée et nul ne devrait se faire justice lui-même. Il demande également aux autorités de renforcer la sécurité afin de protéger la population et ses biens, estimant que la protection des citoyens relève de leur responsabilité. La société civile appelle de son côté la population à éviter tout recours à la violence et à privilégier les voies légales pour dénoncer les cas de criminalité.
4: Un homme a été retrouvé mort ce lundi 17.
0: Voilà, vous allez donc écouter Rossella dans notre journal de 21h. Et les conséquences psychologiques du divorce dépendent de la manière dont chacun des acteurs ou autres victimes l'ont vécu. Mal géré, hein, le divorce affecte l'adaptation psychologique des enfants. C'est la réponse du psychologue clinicien, le père Jean-Marie Wayewuta Viamba. Il réagissait à la question de Radio Moto Butembo Beni sur les conséquences psychologiques du divorce sur la vie du couple et des enfants nés du mariage. Beaucoup plus de détails avec Mahombi Georges Makio.
5: Lors d'une interview nous accordée jeudi 13 août 2026 dernier, cet enseignant à l'université de l'Assomption au Congo UAC a clairement indiqué que le divorce en soi n'entraîne pas nécessairement des conséquences graves s'il est bien géré. Cependant, a-t-il prévenu, c'est la manière dont la séparation est vécue par l'un ou l'autre des acteurs concernés qui engendre des problèmes. Chez les conjoints, on peut observer une culpabilité accompagnée d'un comportement anormal, a expliqué le père Jean-Marie Waibota.
6: D'abord, il y a cet élément de culpabilité, de part ou d'autre. On se dit, mais est-ce que je ne suis pas à la base de divorce? Il y a d'autres conséquences, évidemment, du comportement, comme des problèmes d'ivrognerie. Donc, les gens qui peuvent maintenant dire, bon, j'ai tout perdu, je vais essayer de noyer ma souffrance dans un verre de bière et autre type d'alcool. Donc ça peut arriver chez les divorcés, avec aussi d'autres comportements anormaux, d'être dans le sens de chercher encore beaucoup d'autres partenaires à gauche à droite.
5: Et du côté des enfants, il y a également des conséquences consécutivement à la mauvaise gestion de cette séparation parentale. Les enfants sont les plus vulnérables parce que dépendants encore totalement de leurs parents. Des signes pouvant conduire à des troubles mentaux peuvent se manifester au long de leur vie. La colère, les comportements agressifs, les difficultés scolaires, la perte d'intérêt, les difficultés relationnelles ainsi que la culpabilité permanente et surtout chez les adolescents.
6: Il y a l'anxiété et l'insécurité. Ça veut dire l'enfant peut avoir peur de perdre l'un de ses parents, de changer peut-être la maison ou de voir sa vie quotidienne bouleversée. Il peut développer ce qu'on peut appeler le sentiment d'insécurité affective. C'est-à-dire, mais est-ce que je suis là? Qui m'aime? Cet attachement qu'on avait envers les parents, on va le déplacer chez qui? Le divorce peut provoquer de la tristesse, des pleurs et sentiment de solitude. Et solitude, ça veut dire là, on commence à entrer dans la dépression. Et puis, on peut avoir aussi baisse d'estime de soi. L'enfant peut être capable de dire, mais est-ce que je suis encore quelqu'un de valeur parce que mes parents ne sont plus là? On peut trouver aussi un sentiment de culpabilité. Certains enfants, ils pensent qu'ils sont responsables de la séparation des parents. Cette culpabilité peut être particulièrement importante quand on est adolescent.
5: Et comme solution, les psychologues cliniciens proposent un conseiller des familles pour aider les enfants à avoir une résilience, sinon recourir aux psychologues et aux spécialistes qui peuvent encore aider davantage afin d'atténuer la souffrance psychologique des enfants et du couple. Évoquant les facteurs à la base de la multiplication des cas de divorce, Père Wayebotra cite le fait qu'on privilégie la question de l'argent au détriment des fondamentaux même du mariage. Il a ajouté l'absence prolongée de certains partenaires et pour des raisons de commerce, loin de son domicile.
0: Naomi Georges Makeo et adhésion massive au sein du parti politique démocratie chrétienne fédéraliste. Nyamou ici, DCFN, ce dimanche 16 août 2026, le nouveau estimé, environ 200 personnes sont venues des fondations Mukokoma, Eliphaz et Cyril Mwindombweki. Les membres de ces fondations ont intégré la DCFN. Nyamou ici au cours d'une matinée politique tenue au centre d'accueil Joli Rêve. Au cours de cette rencontre, les anciens et les nouveaux membres de la DCFN ont d'abord suivi plusieurs thèmes en rapport avec l'idéologie et l'engagement politique de Nok Nyamou ici Mouving, initiateur du parti politique. Les facilitateurs ont tour à tour loué les mérites de Enoch Nyamou ici et le fruit de son engagement politique pour la population congolaise particulière. Celle de l'Est. Ils ont aussi encouragé les membres anciens et nouveaux à pérenniser cette vision pour un Congo nouveau. C'est après ce thème que les nouveaux adhérents ont été accueillis dans le parti. La cérémonie relative a été présidée par Jean-Baptiste Mbuyuro, sous-fédéral de la DCFN en territoire de Lubero, qui a d'ailleurs représenté le directoire national du parti. Dans ce mot, il a appelé les nouveaux adhérents à demeurer fidèles à la vision et les valeurs de la DCFN.
7: Aujourd'hui, nous avons reçu de nouveaux membres de notre parti qui nous ont été sensibilisés par la fondation Eliphaz Mukokoma, qui est membre de notre parti, parce que notre parti reçoit aussi des organisations privées. Mais aussi la fondation FOSIM, la fondation Cyril Mwindombweki. Nous avons reçu environ 200 nouveaux membres et nous leur souhaitons la bienvenue à notre très chère partie, la DCFN. Et nous encourageons tous les autres jeunes, tous les autres vieux, toutes les autres mamans de la ville de venir adhérer à ce parti, le parti référence.
0: Il y a abordé Roméo Nzemere, coordonnateur de la fondation Mukokoma, l'une de nouvelles structures adhérente a indiqué que le profil de gens formés au sein de la DCFN leur a motivé de porter le choix sur ces partis qui prennent le fédéralisme comme mode de gouvernance. La fondation Mukokoma s'engage dans la vulgarisation de l'idéologie de ce parti politique après de la population. Après la population. On écoute donc Roméo Nzemiri.
8: La motivation vient d'abord de plusieurs exemples, est inspirée par les exemples des autorités qui ont profité de l'encadrement de la DCFN pendant leur jeunesse. Nous sommes bien faux comme quoi la DCFN, c'est une très bonne voie pour nous. C'est tellement émotionnel parce que j'ai tellement attendu ce moment. Quand nous prenons vraiment à deux mains la mission de mobiliser toute la jeunesse bibolaise, pourquoi pas congolaise, de venir joindre à fête la démocratie chrétienne fédérale Nyamwisi. Et si ils ne viennent pas, nous allons prendre des mesures très très efficaces pour leur faire comprendre en fait c'est quoi la DNCFN et pourquoi la DNCFN.
0: Les partis politiques démocratie chrétienne fédéraliste Nyamwisi existent en République démocratique du Congo voici 30 ans. Ces partis initiés par Enoch Nyamwisi Mvingi promeut une gestion par la base pour résoudre la crise multiforme que traverse la République démocratique du Congo. Et la présence d'un animal inconnu inquiète les habitants de Munyaga, Nyamwisi, village du groupement des Biza, situé près de la frontière entre la République démocratique du Congo et l'Ouganda, un territoire de Rutshuru, depuis un peu plus de 2 semaines, maintenant, et fauve, dévore chèvres et moutons appartenant aux habitants. Ceux-ci ne savent que faire pour protéger leurs élevages. Correspondance Fausté Tawite.
9: En 2 semaines seulement, cet animal inconnu a tué une vingtaine de chèvres et de moutons. Il pourrait s'attaquer aux humains s'il venait à manquer ses caprins, craint un habitant de Munyaga. Cet animal circule uniquement la nuit. Il étrangle des chèvres et des moutons et les mange. Il est invisible pendant la journée. Il a déjà dévoré près de 10 chèvres et autant de moutons. Pour l'instant, chacun veille sur son bétail. Lorsque cet animal va manquer de chèvres et de moutons à dévorer, il va s'attaquer aux êtres humains. Pour protéger leur élevage, les habitants de Munyaga ont tenté de chasser

0: place en tout temps. Ceci dit, la présence de cet animal féroce menace l'économie des ménages des petits éleveurs de Munyaga. Pour Radio Motobutembo Beni depuis Kiwanja, Faustin Tawite.
1: Et des francs congolais anciens et déchirés s'imposent de plus en plus sur le marché, faute de renouvellement. Interrogé ce lundi 17 août 2026, nos sources indiquent que ces billets abîmés réduisent la confiance dans l'argent liquide et compliquent les transactions au quotidien, même s'ils restent acceptés par le commerçant en l'absence d'alternatives immédiates. C'est un reportage de Ghislain Suako.
2: Appelé centre-ville, échangeur des monnaies qui a préféré garder l'anonymat, confirme que la situation est bien réelle et qu'il est actuellement difficile de trouver des francs congolais neufs. Près du marché Majengo, et vendeur de vivres et de provendes s'inquiète de la gravité de la crise. L'argent que nous utilisons actuellement nous divise. Quelqu'un peut vous apporter des biens, après les avoir comptés, vous vous mettez d'accord. Mais aussitôt, un autre les refuse catégoriquement. Et dans ce cas, il est impossible de les remettre à celui qui avait fait la première demande. Ces problèmes s'aggravent avec ceux qui viennent des environs de la ville. Ils nous remettent ces billets, parfois plusieurs jours après. Et cela même après les avoir triés. Nous demandons aux autorités de nous venir en aide, qu'elles injectent de nouveaux biens sur les marchés.
1: Et en sport préparatif des compétitions interclubs de la CAF, les FC Les Aigles du Congo a battu en amical ce dimanche l'équipe de Primeiro Agosto d'Angola, un but à zéro. C'était donc hier pour préparer la Ligue des Champions de la CAF. Ça sera face à l'armée patriotique rwandaise. En aller et retour. Et à l'issue de la CAN féminine remportée par le Camerounais ce dimanche, vous aurez à suivre comment les choses se sont passées, les récompenses, qui a été meilleure joueuse, meilleure buteuse, meilleure gardienne. Ça sera à 21h pendant notre journal des sports. Merci à Rodrigue Louvalenda qui a remplacé Rémias Fatah qui a la mise en onde. Moi, je suis Ghislain Kiyomwe.
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0: 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La famille Kibendelwa, profondément touchée par...
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2: Merci de nous suivre. Voici le journal qui commence par les deux grands titres. Le journal
3: Gislain Kiyomboué.
2: Lundi 17 août 2026, l'évêque de Butembo Béni a béni la chapelle et la communauté assomptionniste Saint-Joseph de Mouila. Et un homme a été retrouvé mort aux environs du marché de Rwanda. Le matin de ce lundi, il a été tué par justice populaire. Selon John Kamita, la société civile de Bulengera condamne donc cet acte. C'est tout pour les titres.

bénédiction, c'est lundi 17 août 2026, de la chapelle et de la communauté assomptionniste Saint-Joseph du sanctuaire de Mouira paroisse Marie-Notre-Dame de l'Espérance de Karamba, à la présidence Monseigneur Sikouli Paluku Melchisedec, évêque diocèse de Boutembo, béni l'ordinaire du lieu, avait à ce côté une trentaine de prêtres et un diacre. Après la bénédiction de cette maison religieuse, les pasteurs de Boutembo, béni, a présidé l'Eucharistie dans la nouvelle chapelle. Dans son homélie, le père évêque a salué le courage

0: et les charismes de pères assomptionnistes dans ce diocèse. Il a ajouté que la communauté Saint-Joseph du sanctuaire de Moura et son oratoire servent comme un vrai lieu de prière, de l'amour, de la solidarité, de l'unité et c'est pour annoncer la bonne nouvelle du Seigneur.
1: Chercher la volonté de Dieu à travers l'écoute et le discernement de ses supérieurs à communauté pour se consacrer aux priorités de la congrégation à vue de l'extension du règne de Dieu, la disponibilité totale pour le Christ. Rendons grâce à Dieu pour la bénédiction de cette communauté. Saint Joseph, Augustin de l'Assomption, de Mouhira, paroisse Notre-Dame de l'Espérance de Kahamba. Bénédiction. Consacre officiellement cette communauté comme un lieu de prière de vie fraternelle, que cet oratoire soit un véritable lieu de rencontre avec Jésus et de ressourcement spirituel pour cette communauté.
0: Prenant la parole au nom de la province du Augustin de l'Assomption, le père provincial Jean-Paul Moussangania a exprimé ses profondes gratitudes au père évêque pour sa disponibilité et sa sollicitude. Malgré ses multiples occupations pastorales, le père provincial Jean-Paul Moussangania Kombi a terminé son discours circonstanciel en remerciant le bienfaiteur et donateur Prosper Katasoire qui a contribué largement aux travaux de construction de l'église Saint-Joseph de Mouila.
2: Notre action de grâce se tourne également vers le Seigneur pour les dons qu'il a fait à notre congrégation à travers Papa Prosper Katasoire et toute sa famille. Depuis 2015, il a offert à l'Assomption un terrain sur lequel s'élève aujourd'hui cette communauté, cette chapelle et cette église. Plus encore, il a voulu financer leur construction afin que cette partie du diocèse dispose de centres spirituels, un lieu saint de consolation pour la célébration des saints mystères.
0: Ces propos ont été recueillis par Ngunza Mapasa. Et vers la fin de la messe, le père provincial des Augustins de l'Assomption a présenté le membre de la communauté naissante assomptionniste du sanctuaire Saint-Joseph de Moula. Plusieurs invités ont pris part à cette activité spirituelle, parmi lesquels les représentants et représentantes de différentes congrégations religieuses, les constructeurs qui ont contribué à la réalisation de ces bâtisses et les chrétiens venus de différents secteurs et sous-secteurs de la paroisse Marie-Notre-Dame de l'Espérance des Kahamba au prépare à cette cérémonie de la bénédiction du sanctuaire de Mouila. Aimons le chapelet de la Vierge plus que le téléphone cellulaire qui ne peut pas appeler Dieu. Voilà l'exhortation de l'abbé Norbert Ndabaro aux jeunes à l'occasion de la solennité de l'Assomption de la Vierge Marie à la paroisse Saint-Cyril dans l'Exandrie à l'UCG pour ses prêtres diocèse de Boutimbo-Béni. Les téléphones cellulaires connectent les humains entre eux dans le monde, mais n'a pas la possibilité d'atteindre Dieu pour un appel. C'est pourquoi il conseille aux jeunes d'aimer le chapelet de la Vierge Marie qui facilite et relie Dieu aux humains. Cet objet liturgique coûte aussi moins cher que les téléphones des humains, notre l'abbé Norbert Navarro.
3: Une autre exhortation à l'occasion de la fête de l'Assomption de la Vierge Marie. Voici cette exhortation. À vous et à moi. Aimons le chapelet de la Vierge Marie plus que les téléphones cellulaires. Nous avons tous des téléphones cellulaires, n'est-ce pas? Ces téléphones-là, même les petits-enfants en famille, ils en ont les bébés qui naissent. Ces téléphones-là nous aident à communiquer entre nous les humains, n'est-ce pas? Mais pour vous qui êtes les réseaux, s'il n'y a pas de réseau, on ne peut pas savoir communiquer. Les téléphones coûtent combien? Il y a des téléphones de 2 000 $, 1 500 $. Ces téléphones-là nous aident seulement à communiquer sur cette terre pourvu qu'il y ait les réseaux sociaux. Mais le chapelet de la Vierge Marie coûte combien? 1000 francs, 500 francs. Mais avec ce chapelet, nous communiquons directement avec Dieu. Personne n'a jamais utilisé son téléphone pour communiquer avec Dieu. Jamais. Voilà l'exhortation, chers frères et sœurs en Christ et en humanité. Aimons le chapelet de la Vierge Marie plus que les téléphones cellulaires.
0: Notons que la prière à la Vierge Marie est ignorée par plusieurs jeunes, surtout le chapelet et la récitation du Saint-Rosaire, chose qui pousse le ministre ordonné des dieux à rappeler aux jeunes ces bonnes pratiques chrétiennes qui relient Dieu aux humains de ce monde. Et en sécurité, nous l'avons dit en titre, un homme a été retrouvé mort ce lundi 17 août 2026 sur la route à proximité de la cafétéria Gaga au niveau du marché de Rwanda dans la ville de Butembo. Selon les informations recueillies sur place, cet homme serait victime d'un acte de justice populaire, n'est-ce pas, Rossella Manampenzi?
4: Un homme a été retrouvé mort ce lundi 17 août 2026 sur la route à proximité des cafétérias Gaga au niveau du marché de Rwanda dans la ville de Butembo. Selon les informations recueillies sur place, cet homme serait victime d'un acte de justice populaire. Les circonstances exactes de sa mort ainsi que l'identité des personnes impliquées restent à établir par les services compétents. Le président de la société civile de Bulengera, John Kameta, condamne fermement cet acte. Il appelle les autorités à diligenter les enquêtes afin d'identifier et de traduire en justice les acteurs présumés. Pour John Kameta, la vie humaine est sacrée et nul ne devait se faire justice lui-même. Il demande également aux autorités de renforcer la sécurité afin de protéger la population, ainsi bien estimant que la protection des citoyens relève de leur responsabilité.
5: Vers les heures matinales que ce corps a été visible par les premiers passants et jusqu'à présent la société civile n'a pas encore de précision sur les auteurs de cet acte pour lancer un message auprès des autorités compétentes dans le cadre de la recherche pour comprendre les auteurs de cet acte qui est vraiment contre la loi. Nous sommes en train de regretter le fait que la vie humaine à ville de Butembo soit presque banalisée parce qu'aujourd'hui pour perdre sa vie ça ne coûte plus beaucoup de temps. Voilà pourquoi l'État, sa mission première de nous protéger, nous leur demandons de multiplier des mécanismes allant dans le sens de protéger les citoyens avec leur bien. Talassa donc un appel vibra à tous les citoyens de la ville de Butembo que ce genre d'actes sont condamnables par la loi congolaise, voire même par notre coutume, et nous lançons un message d'abandon de cette pratique vraiment qui n'honore pas.
4: La société civile appelle de ce côté la population à éviter tout recours à la violence et à privilégier les voies légales pour dénoncer les cas de criminalité.
0: Et les conséquences psychologiques du divorce dépendent de la manière dont chacun des acteurs ou autres victimes l'ont vécu. Mal géré, le divorce affecte l'adaptation psychologique des enfants. C'est la réponse du psychologue clinicien, le père Jean-Marie Waibuta Bihamba. Il réagissait à la question des Radio Moto Butembo Beni sur les conséquences psychologiques du divorce sur la vie du couple et des enfants nés du mariage. Maombi Georges Makeo, explication.
6: Lors d'une interview nous accordée jeudi 13 août 2026 dernier, cet enseignant à l'université de l'Assomption au Congo UAC a clairement indiqué que le divorce en soi n'entraîne pas nécessairement des conséquences graves s'il est bien géré. Cependant, a-t-il prévenu, c'est la manière dont la séparation est vécue par l'un ou l'autre des acteurs concernés qui engendre des problèmes. Chez les conjoints, on peut observer une culpabilité accompagnée d'un comportement anormal, a expliqué le père Jean-Marie Waibota.
7: D'abord, il y a cet élément de culpabilité, de part ou d'autre. On s'est dit, mais est-ce que je ne suis pas à la base de divorce? Il y a d'autres conséquences, évidemment, du comportement, comme des problèmes de d'ivrognerie. Donc, les gens qui peuvent maintenant dire, bon, j'ai tout perdu, je vais essayer de noyer ma souffrance dans un verre de bière et autre type d'alcool. Donc ça peut arriver chez les divorcés, avec aussi d'autres comportements anormaux, d'être dans le sens de chercher encore beaucoup d'autres partenaires à gauche à droite.
6: Et du côté des enfants, il y a également des conséquences consécutivement à la mauvaise gestion de cette séparation parentale. Les enfants sont les plus vulnérables parce que dépendant encore totalement de leurs parents. Des signes pouvant conduire à des troubles mentaux peuvent se manifester au long de leur vie. La colère, les comportements agressifs, les difficultés scolaires, la perte d'intérêt, les difficultés relationnelles ainsi que la culpabilité permanente et surtout chez les adolescents.
7: Il y a l'anxiété et l'insécurité. Ça veut dire que l'enfant peut avoir peur de perdre l'un de ses parents, de changer peut-être la maison, ou de voir sa vie quotidienne bouleversée. Il peut développer ce qu'on peut appeler le sentiment d'insécurité affective. C'est-à-dire, mais est-ce que je suis là? Qui m'aime? Cet attachement qu'on avait envers les parents, on va le déplacer chez qui? Le divorce peut provoquer de la tristesse, des pleurs et sentiment de solitude. Et solitude, ça veut dire là, on commence à entrer dans la dépression. Et puis, on peut avoir aussi baisse d'estime de soi. La femme peut être capable de dire, mais est-ce que je suis encore quelqu'un de valeur parce que mes parents ne sont plus là? On peut trouver aussi un sentiment de culpabilité. Certains enfants, ils pensent qu'ils sont responsables de la séparation des parents. Cette culpabilité peut être particulièrement importante quand on est adolescent.
6: Et comme solution, les psychologues cliniciens proposent un conseiller des familles pour aider les enfants à avoir une résilience, sinon recourir aux psychologues et spécialistes qui peuvent encore aider davantage afin d'atténuer la souffrance psychologique des enfants et du couple. Évoquant les facteurs à la base de la multiplication des cas de divorce, Père Wayebotra cite le fait qu'on privilégie la question de l'argent au détriment des fondamentaux même du mariage. Il a ajouté l'absence prolongée de certains partenaires pour des raisons de commerce loin de son domicile.
0: Et en politique, adhésion massive, aussi du parti politique Démocratie chrétienne fédéraliste Nyamusi. DCFN, c'est dimanche 16 août 2026. Les nouveaux estimés à environ 200 personnes sont venus de fondations Mokokoma, Eliphaz et Cyril Mundumbueki. Les membres de ces fondations ont intégré la DCFN Nyamusi au cours d'une matinée politique tenue au centre d'accueil Joli Rêve. Au cours de cette rencontre, les anciens et les nouveaux membres de la DCFN ont d'abord suivi plusieurs thèmes en rapport avec l'idéologie et l'engagement politique de Nok Nyamusi Mouving, initiateur du parti politique. Les facilitateurs ont tour à tour loué les mérites de Enok Nyamusi et le fruit de son engagement politique pour la population congolaise, particulièrement celle de l'Est. Ils ont aussi encouragé les membres anciens et nouveaux à réaliser cette vision pour un Ekongo nouveau. C'est après ce thème que les nouveaux environs ont été accueillis dans le parti. La cérémonie relative a été présidée par Jean-Baptiste Mbriuro, sous-fédéral de la DCFN en territoire de Lubero, qui a représenté le directoire national du parti. Dans ce mot, il a appelé les nouveaux adhérents à demeurer fidèles à la vision et les valeurs de la DCFN.
8: Aujourd'hui, nous avons reçu des nouveaux membres de notre parti qui nous ont été sensibilisés par la fondation Eliphaz Mokokoma, qui est membre de notre parti, parce que notre parti reçoit aussi des organisations privées, mais aussi la fondation FOSIM, la fondation Cyril Mwendombouek. Nous avons reçu environ 200 nouveaux membres. Et nous leur souhaitons la bienvenue à notre très chère partie, la DCFN. Et nous encourageons tous les autres jeunes, tous les autres vieux, toutes les autres mamans de la ville de venir adhérer à ce parti, le parti référence.
0: Il a abordé Roméo Nzemere, coordinateur de la fondation Mokokoma, l'une des nouvelles structures adhérentes, a indiqué que le profil de gens formés au sein de la DCFN leur a motivé de porter le choix sur ces partis qui prônent le fédéralisme comme mode de gouvernance. La fondation Mokokoma s'engage dans la vulgarisation de l'idéologie de ce parti politique après de la population.
9: La motivation vient d'abord de plusieurs exemples, est inspiré par les exemples des autorités qui ont profité de l'encadrement de la DCFN pendant leur jeunesse. Nous sommes bien faux comme quoi la DCFN c'est une très bonne voie pour nous. C'est tellement émotionnel parce que j'ai tellement attendu ce moment. Quand nous prenons vraiment à deux mains la mission de mobiliser toute la jeunesse bibolaise, pourquoi pas congolaise, de venir joindre à fête la démocratie chrétienne fédérale Nyamusi. Et si ils ne viennent pas, nous allons prendre des mesures très très efficaces pour leur faire comprendre en fait c'est quoi la DCFN et pourquoi la DCFN.
0: Les partis politiques démocratie chrétienne fédéraliste Nyamusi existent en République démocratique du Congo voici 30 ans. Ces partis initiés par Enok Nyamusi Mvingi promeut une gestion par la base pour résoudre la crise multiforme que traverse la République démocratique du Congo. Et fouillant les traceries de la rébellion d'Yam 23 à la province du Nord Kivu, les parents d'élèves qui ont choisi la province de l'Ituri comme refuge éprouvent des difficultés pour faire inscrire leurs enfants à l'école Moses Mumbere.
10: Alors que la rentrée scolaire 2026-2027
11: approche, certains élèves jeunes sont tracassés par la rébellion du M23. Pour ce faire, quelques parents ont jugé mieux d'épargner leurs enfants de cette rébellion et transférer ses enfants à Bounia. Mais le cas de ceux de la 5e et de la 6e année cloche pour être intégrés dans les écoles de la province de l'Ituri, faute de la procédure. Un parent rencontré ce matin, lundi 17 août, ayant son enfant qui voulait prendre inscrit dans l'une des écoles de Bounia, s'exclame. La faculté l'Institut Mubambo, Goma, Nord Kivu. Il est arrivé ici à la suite de la tracasserie des M23 aux jeunes garçons à Goma. Tantôt la femme va être tracassée et vouloir qu'il fasse l'armée alors qu'il l'étudie. Il est venu ici à Ituri pour chercher une place, mais on dit que cela ne sera pas possible pour un enfant qui quitte Goma en 5e pour la 6e année. Les enfants garçons sont tracassés et même le parent, mais cela n'a pas été facile pour qu'il arrive ici. La femme, quant à lui, confirme vraiment la tracasserie des jeunes élèves au niveau de la ville de Goma par la rébellion du M23. J'ai quitté Goma suite à la tracasserie des M23. Ils nous rencontrent en classe, ils nous embarquent. Alors, on a vu qu'il faut quitter Goma pour venir étudier ici, à Ituri. Arrivant ici, à Ituri, on ne trouve pas de place. Disons qu'il faut payer, et surtout ceux de la 5e et de la 6e année. Enfin, le parrain appelle le gouverneur de la province et les IPP de voir cette situation, car ces enfants sont dans leur propre pays et ont droit à l'éducation. Que le gouverneur voie comment il peut collaborer avec les IPP pour les instruire sur cette situation d'élèves. Si la FAQ quitte Goma, quel que soit son degré, 6e, 5e, ça dépend. Comme la FAQ veut l'éducation, qu'il soit pris comme il est toujours dans son pays. Il s'agit de vous rappeler que la rébellion du M23 continue à recruter les effectifs militaires en enrôlant de force les jeunes garçons pour gonfler leur effectif dans leur mouvement du M23. Depuis la province de l'Ituri, Moses Mumbere pour la radio Moto Butembo Beni.
0: Merci Moses. Et la présence d'un animal inconnu inquiète les habitants de Munyaga, Nyamusi, village du groupement de Binza, situé près de la frontière entre la République démocratique du Congo et l'Ouganda, à territoire de Rutshuru, depuis un peu plus de 2 semaines maintenant. Un fauve dévore chèvres, moutons appartenant aux habitants. Ceux-ci ne savent que faire pour protéger leurs élevages. Correspondance constante invitée.
12: En 2 semaines seulement, cet animal inconnu a tué une vingtaine de chèvres et de moutons. Il pourrait s'attaquer aux humains s'il venait à manquer ses caprins, craint un habitant de Munyaga. Cet animal circule uniquement la nuit. Il étrangle des chèvres et des moutons et les mange. Il est invisible pendant la journée. Il a déjà dévoré près de 10 chèvres et autant de moutons. Pour l'instant, chacun veille sur son bétail. Lorsque cet animal va manquer de chèvres et de moutons à dévorer, il va s'attaquer aux êtres humains. Pour protéger leur élevage, les habitants de Munyaga ont tenté de chasser cet animal. Peine perdue, ils ne l'ont pas localisé. L'animal se déplace très souvent, témoigne cet autre habitant de Munyaga. C'est un animal qui ressemble à un guépard et à un moment donné, il ressemble à un léopard. Mais c'est un animal qui circule la nuit. Cet animal dévore des moutons et des chèvres. Les habitants ont organisé sa chasse, mais ils n'ont pas retrouvé ses traces car c'est un animal qui n'est pas stable. Il se déplace en tout temps. Ceci dit, la présence de cet animal féroce menace l'économie des ménages des petits éleveurs de Munyaga. Pour Radio Moto Butembo Beni depuis Kiwanja, Faustin Tawite.
0: Et avant la seconde partie consacrée au sport, de francs congolais anciens et déchirés s'imposent de plus en plus sur le marché faute de renouvellement. Interrogé ce lundi 17 août 2026, nos sources indiquent que ces billets abîmés réduisent la confiance dans l'argent liquide et compliquent les transactions quotidiennes, même s'ils restent acceptés par des commerçants à l'absence d'alternatives immédiates. Ces reportages signés Ghislain Siwako depuis Goma.
13: Appelé centre-ville, échangeur des monnaies qui a préféré garder l'anonymat, confirme que la situation est bien réelle et qu'il est actuellement difficile de trouver des francs congolais neufs. près du marché Majengo et vendeur des vivres et des provendes s'inquiète de la gravité de la crise. L'argent que nous utilisons actuellement nous divise. Quelqu'un peut vous apporter des biens, après les avoir comptés, vous vous mettez d'accord. Mais aussitôt, un autre le refuse catégoriquement. Et dans ce cas, il est impossible de les remettre à celui qui avait fait la première demande. Ces problèmes s'aggravent avec ceux qui viennent des environs de la ville. Ils nous remettent ces billets, parfois plusieurs jours après. Et cela même après les avoir triés. Nous demandons aux autorités de nous venir en aide, qu'elles injectent de nouveaux biens sur les marchés. À l'espace Tiongo, un opérateur de mobile money témoigne également de la difficulté à utiliser des billets vétistes. D'après lui, la stratégie formelle pratiquée consiste à mélanger les billets abîmés avec ceux qui sont encore acceptés. Seule la réouverture des banques pourrait réellement résoudre ce problème. De nombreux billets déchirés circulent des gens sur les terrains. Vous voulez acheter produits, mais on vous les refuse simplement parce que cet argent est à perte de qualité. Nous ne savons plus quoi faire. Les banques ont disparu et elles doivent être réouvertes pour améliorer notre économie. Ici, nous parlons désormais des francs gomatraciens. Pour les écouler, nous sommes contraints de les dissimuler parmi d'autres biens encore acceptables. Pour un analyste, cette situation est la conséquence directe de la perturbation du système financier provoquée par la crise sécuritaire. Voltaire Kaoma conseille ce qui suit.
14: Dans le contexte actuel, le dollar peut gagner davantage de place dans des transactions. Les commerçants et les changeurs devraient éviter de faire circuler indéfiniment les billets fortement détériorés. Et les autorités monétaires devraient également prévoir, dès que les conditions le permettront, un mécanisme efficace de récupération et de remplacement de ces billets.
13: Ces jours ici, à Goma, les taux d'échange varient entre 2250 et 2400 francs congolais pour 1 dollar. Je suis Lesi Wako pour la Radio Moto. Butembo Beni.
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0: Merci amis sportifs de nous écouter. Voici les informations des sports. Préparatifs des compétitions interclubs de la CAF. Le FC Les Aigles du Congo a joué en Angola en amical ce dimanche 16 août 2026 face à l'équipe locale de Primeiro de Agosto. Le vice-champion de la Ligue 1 à République démocratique du Congo l'a emporté par 1-0. Rappelons qu'après le tirage au sort des compétitions interclubs de la CAF, le FC Les Aigles du Congo avait hérité de l'armée patriotique du Rwanda à pair à Ligue des Champions. La double confrontation est programmée à septembre. Le match aller est prévu à Kinshasa, tandis que le retour doit se jouer au Rwanda le même mois. Et à l'issue de la CAN féminine 2026 remportée par le Camerounaise ce dimanche 16 août 2026 au Maroc, le milieu du terrain du Cameroun, Monique Ngok, qui a signé au sein de Washington Spirit, cet été a été élue meilleure joueuse de cette compétition. De son côté, la joueuse témoin, Chawinga, du Malawi, a été récompensée comme meilleure buteuse de la compétition avec 5 buts et 2 passes décisives pour la première CAN historique pour ce pays. Elle devance les attaquantes Barbara Banda de la Zambie, Inès Kona de la Côte d'Ivoire et la Camerounaise Maringa, toutes auteurs de 5 buts. Sans surprise, le trophée de la meilleure gardienne a été donné à Mikaeli Bihina du Cameroun qui avait signé 2 énormes prestations face au Nigeria en quart de finale puis face au Maroc en demi-finale où elle a notamment repoussé un penalty marocain au bout des prolongations puis 3 tirs au but pour qualifier en finale les Lions indomptables du Cameroun. Quant au prix du fair play, il a été donné à l'Algérie. Cette dernière a eu la médaille de bronze après avoir occupé la 3e place. Les 4 premières nations dont le Cameroun, les Malawi, l'Algérie et le Maroc prendront part à la Coupe du Monde d'âmes qui se tiendra au Brésil en 2027.
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0: Pour rappel, les léopards d'âme de la RDC ont été les plus absentes de cette compétition africaine parce qu'elles étaient éliminées lors du match du 2e tour des éliminatoires de la compétition face au Banyama Banyama de l'Afrique du Sud par 0-1. C'est tout pour ces informations des sports. Et je m'appelle Ghislain Kiombo.
15: On s'accroche pour cette revue de presse sur votre radio.
0: Les journaux Paris, c'est lundi 17 août 2026. Touchant des principaux sujets d'actualité, l'annonce par le président de la République démocratique du Congo d'une prochaine adresse à la nation consacrée au dialogue politique faite lors de son séjour au Gabon, ainsi que les bras de fer autour du projet de changement de la constitution marqué notamment par l'appel de l'opposition à une marche le 15 septembre. L'agence congolaise des presses ACP titre Assaïn RDC. Le président de la République démocratique du Congo annonce une adresse à la nation sur le dialogue en séjour de travail et d'amitié à Libreville au Gabon où il a signé un accord général de coopération, d'exemption de visa et de consultation diplomatique avec son homologue Brice Clotaire Oligui Nguema. Le président de la République Félix Tshisekedi prépare une adresse à la nation centrée sur le dialogue politique, souligne l'ACP, mettant l'accent sur l'objectif d'apaisement et de cohésion nationale. Une information largement relayée par actualité.cd qui précise que ce dialogue sera différent de tous les dialogues qu'a connu ce pays, a affirmé Félix Tshisekedi. De son côté, 7 sur 7.cd et le phare éclaire le contexte régional de cette annonce et le renforcement du cadre de concertation bilatérale entre Kinshasa et Libreville, apportant des précisions sur les coulisses de ces assises. La tempête des tropiques révèle qu'en coulisses, les ultimes tractations sont déjà engagées pour arrêter le format et le calendrier de ce dialogue national pour la paix, la cohésion et la refondation de l'État. Et il faut dire que le potentiel .cd et cette succès .cd rapportent que la coalition article 64 appelle à une marche pacifique sur toute l'étendue du territoire national le 15 septembre prochain pour jour de la rentrée parlementaire afin de s'occuper. Le .cd et cette succès .cd rapportent que la coalition article 64 appelle à une marche pacifique sur toute l'étendue du territoire national le 15 septembre prochain pour jour de la rentrée parlementaire afin de s'occuper.
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1: 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allait se rejoindre Wera Sone et puis après c'était à 2001. Voilà, c'était ça l'histoire. Voilà. Mon nom, tu vois, vous avez vu aussi tout.

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